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On ne peut pas vraiment se plaindre quand même de l'été qui n'est pas encore terminé. On le fera pas terminer plus vite. On a encore quelques semaines et ça nous a permis de profiter hein, de l'eau. Que ce soit dans les piscines, les divers cours d'eau. On se le rappelle, il faut demeurer prudent pour que ça se termine toujours bien. Bien ce mardi soir, 11 août, on profite pour saluer l'équipe de chez Mercier Marine à Thetford Mines, secteur Black Lake. Un beau mardi à vous. Merci de nous écouter. Et ben, si vous passez dans le secteur, allez leur dire un petit bonjour. Je vous rappelle François qui vous accompagne en ce mardi soir sur Vivre.

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Vous avez peut-être vu passer la nouvelle. Il y aura un beau spectacle demain dans le ciel. Ben, je pourrais même dire deux. Le premier, faudra quand même rester prudent. Une éclipse partielle qui nous arrive là à peu près vers 12h30, 12h45, c'est ce que je disais là, au cours de la journée, jusqu'à peu près milieu de l'après-midi, bien sûr avec les lunettes en conséquence. Mais il y a également cette période des Perséides, oui, toujours là à la moitié du mois d'août, cette pluie d'étoiles filantes, donc plus facile à regarder, moins de contraintes, si je pourrais dire ça comme ça. Donc, deux belles occasions concernant justement l'éclipse. Tous les détails, ben, je vous invite à aller lire ça du côté de montetford.com. Je suis allé

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3: Bonsoir, ici Boris Chassaigne. La municipalité d'Adstock attire les investisseurs en immobilier. Le service de l'urbanisme de la municipalité se prépare à une année record en matière d'émission de permis. En date du 30 juin, la municipalité a traité plus de 750 requêtes et délivré 450 permis d'une valeur de près de 23 millions de dollars. Le secteur de la villégiature continue d'attirer de nombreux projets de construction et de rénovation. Roch Gamache portera les couleurs de la Coalition Avenir Québec dans Lotbinière-Frontenac. L'annonce de sa candidature a été faite ce matin en présence de la première ministre Christine Fréchette. M. Gamache était depuis 2026 au cabinet de la première ministre à titre de directeur de l'efficacité de l'État et de l'intégration numérique. Mme Fréchette qui a aussi annoncé en Chaudière-Appalaches ce matin que le gouvernement du Québec a reçu 21 propositions d'entreprise dans le cadre de son appel d'offres sur le troisième lien autoroutier entre Québec et Lévis. C'était vos manchettes.
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Ah bien, c'est une autre belle soirée qu'on passe ensemble en ce mardi 11 août. François, oui, qui s'installe au micro. On aura la musique que vous aimez là, tout au long de la soirée. On pourra même crier « Viva la musique !» Et je vous parle d'un autre gars qui aime vous parler. Il est l'équivalent du bon café le matin. Il nous amène avec son sourire, sa bonne humeur, le goût de commencer la journée. Et ce sera le cas demain matin, 6h dans On passe le même, toujours en mode estival, un peu plus mollo, avec Jason Caron menu, hein, comme toujours, les infos, la météo, le showbiz, la fameuse question extrême et les sujets locaux. Côté musique, et bien là, vous le savez, hein, c'est la meilleure. Donc, Jason vous attend demain matin.

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On retourne en musique.

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3: Bonsoir, ici Boris Chassaigne. La municipalité d'Adstock attire les investisseurs en immobilier. Le service de l'urbanisme de la municipalité se prépare à une année record en matière d'émission de permis. En date du 30 juin, la municipalité a traité plus de 750 requêtes et délivré 450 permis d'une valeur de près de 23 millions de dollars. Le secteur de la villégiature continue d'attirer de nombreux projets de construction et de rénovation. Roch Gamache portera les couleurs de la Coalition Avenir Québec dans Lotbinière-Frontenac. L'annonce de sa candidature a été faite ce matin en présence de la première ministre Christine Fréchette. M. Gamache était depuis 2026 au cabinet de la première ministre à titre de directeur de l'efficacité de l'État et de l'intégration numérique. Mme Fréchette qui a aussi annoncé en Chaudière-Appalaches ce matin que le gouvernement du Québec a reçu 21 propositions d'entreprise dans le cadre de son appel d'offres sur le troisième lien autoroutier entre Québec et Lévis. C'était vos manchettes.
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0: On va se le dire, on ne peut pas vraiment se plaindre quand même de l'été qui n'est pas encore terminé. On le fera pas terminer plus vite. On a encore quelques semaines et ça nous a permis de profiter hein, de l'eau. Que ce soit dans les piscines, les divers cours d'eau. On se le rappelle, il faut demeurer prudent pour que ça se termine toujours bien. Bien ce mardi soir, 11 août, on profite pour saluer l'équipe de chez Mercier Marine à Thetford Mines, secteur Black Lake. Un beau mardi à vous. Merci de nous écouter. Et ben, si vous passez dans le secteur, allez leur dire un petit bonjour. Je vous rappelle François qui vous accompagne en ce mardi soir sur Viva.
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Rocheux. Vous avez peut-être vu passer la nouvelle. Il y aura un beau spectacle demain dans le ciel. Ben, je pourrais même dire de le premier. Faudra quand même rester prudent. Une éclipse partielle qui nous arrive là à peu près vers 12h30, 12h45. C'est ce que je disais là, au cours de la journée. Jusqu'à peu près milieu de l'après-midi. Bien sûr, avec les lunettes en conséquence. Mais il y a également cette période des Perséides, oui, toujours là à la moitié du mois d'août, cette pluie d'étoiles filantes, donc plus facile à regarder, moins de contraintes, si je pourrais dire ça comme ça. Donc, deux belles occasions concernant justement l'éclipse. Tous les détails, ben, je vous invite à aller lire ça du côté de montdeford.com.

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2: Bonsoir, ici Boris Chassaigne. La municipalité d'Adstock attire les investisseurs en immobilier. Le service de l'urbanisme de la municipalité se prépare à une année record en matière d'émission de permis. En date du 30 juin, la municipalité a traité plus de 750 requêtes et délivré 450 permis d'une valeur de près de 23 millions de dollars. Le secteur de la villégiature continue d'attirer de nombreux projets de construction et de rénovation. Roch Gamache portera les couleurs de la Coalition Avenir Québec dans Lotbinière-Frontenac. L'annonce de sa candidature a été faite ce matin en présence de la première ministre Christine Fréchette. M. Gamache était depuis 2026 au cabinet de la première ministre à titre de directeur de l'efficacité de l'État et de l'intégration numérique. Mme Fréchette qui a aussi annoncé en Chaudière-Appalaches ce matin que le gouvernement du Québec a reçu 21 propositions d'entreprise dans le cadre de son appel d'offres sur le troisième lien autour routier entre Québec et Lévis. C'était vos manchettes.
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Ah bien, c'est une autre belle soirée qu'on passe ensemble en ce mardi 11 août. François, oui, qui s'installe au micro. On aura la musique que vous aimez là, tout au long de la soirée. On pourra même crier « Viva la musique !» Et je vous parle d'un autre gars qui aime vous parler. Il est l'équivalent du bon café le matin. Il nous amène avec son sourire, sa bonne humeur, le goût de commencer la journée. Et ce sera le cas demain matin, 6h dans On passe de même, toujours en mode estival, un peu plus mollo, avec Jason Caron menu, hein, comme toujours, les infos, la météo, le showbiz, la fameuse question extrême et les sujets locaux. Côté musique, eh bien là, vous le savez, hein, c'est la meilleure. Donc, Jason vous attend demain matin. On met le cadran 6h.

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1: 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Et ce qui est encore plus intéressant, l'été nous permet d'avoir ce bel accès avec ces gens-là du côté de nos marchés publics un peu partout en province. 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
1: Bonsoir, ici Boris Chassaigne. La municipalité d'Adstock attire les investisseurs en immobilier. Le service de l'urbanisme de la municipalité se prépare à une année record en matière d'émissions de permis. En date du 30 juin, la municipalité a traité plus de 750 requêtes et délivré 450 permis d'une valeur de près de 23 millions de dollars. Le secteur de la villégiature continue d'attirer de nombreux projets de construction et de rénovation. Roch Gamache portera les couleurs de la Coalition Avenir Québec dans Lotbinière-Frontenac. L'annonce de sa candidature a été faite ce matin en présence de la première ministre Christine Fréchette. M. Gamache était depuis 2026 au cabinet de la première ministre à titre de directeur de l'efficacité de l'État et de l'intégration numérique. Mme Fréchette qui a aussi annoncé en Chaudière-Appalaches ce matin que le gouvernement du Québec a reçu 21 propositions d'entreprise dans le cadre de son appel d'offres sur le troisième lien autoroutier entre Québec et Lévis. C'était vos manchettes.
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C'est mon troisième matin hein, avec vous autres, donc depuis mon retour de vacances. J'ai l'impression d'avoir besoin de vacances. Déjà, ouais, déjà. Hier, honnêtement, mes trois émissions du matin en même temps, là, dans trois marchés différents, ça m'a rentré dedans. Ouais, ça fatigue son homme. J'ai le cerveau dans le jello, en fait. C'est pas plus compliqué que ça. 5h59, le reste va bien. Le body va bien, la forme physique va bien. C'est ça, c'est mon cerveau. Là. Il est comme surchargé. Hein? Une surchauffe du cerveau. Comment ça va, vous autres? Bon mercredi. Moi, c'est Jason. Je suis là jusqu'à 8h45. Et ce matin, je suis en onde seulement ici et en Abitibi, Témiscamingue. Un petit matin. La musique de Fred. Voici Je veux à Viva 105.5. Bon réveil!

6h05, on va vous souhaiter un très, très bon réveil, un très, très bon début de journée avec nous, hein? Avec du soleil. Ah, ça fait du bien, ça, hein? On l'a pas eu beaucoup. Hier, en tout cas, pas beaucoup depuis le début de la semaine, je vous dirais non plus. C'est un peu en dents de scie. D'ailleurs, on va jaser de météo, là, aux demi-heures ce matin. Donc, on va commencer ça un petit peu plus tard. Mais aujourd'hui, là, ça va être soleil et nuages, mettons, avec un maximum à 29. Humidex à 28. On va tout de suite, nous autres, aller sur montedford.com, voir ce qui se retrouve là comme info. Entre autres, il y a Roch Gamache, qui sera le candidat de la CAQ dans Lotbinière-Frontenac. Ensuite, l'entreprise Cape Stone explore la faisabilité d'un projet éolien à Saint-Jacques-le-Majeur de Wolfstown. La municipalité d'East Broughton affirme recevoir un nombre élevé de plaintes concernant les chiens. Troisième lien, Québec-Lévis. Le gouvernement a reçu 21 propositions d'entreprises. Ensuite, permis de construction record dans la municipalité d'Adstock. D'ailleurs, ça, on s'en était parlé hier. Pour les 6 premiers mois de l'année, là, disons que ça va assez bien. Merci de ce côté-là. C'est bien tant mieux. Puis on dit même que pour compléter, donc pour les 6 prochains mois, aucun signe de ralentissement prévu. Excellent, ça. De nombreux électeurs n'ont pas fait de choix définitif en vue des élections. C'est sûr que ce serait plate que ce soit définitif, parce que là, c'est pas tout qui est en place non plus. Là, ça se précise, hein, dans notre région, là, dans Lotbinière-Frontenac. On a vraiment les partis principaux, si on veut, qui ont maintenant un candidat. D'ailleurs, on pourrait peut-être faire une espèce de petit bilan de tout ça. Qui se présente, pour quel parti et tout ça, ce serait peut-être pas pire. Peut-être pour vous aider aussi à faire justement un choix pour la suite des choses. Ensuite, on dit un rapport montre que les vols de voitures poursuivent leur tendance à la baisse. Donc ça aussi, c'est une bonne nouvelle. Et pour en savoir un peu plus sur l'une de ces nouvelles-là, ou une autre aussi, là, ça peut être d'autres choses. Il y en a tellement de nouvelles. Donc c'est notre journaliste Boris Chassagne qui, lui, s'occupe du volet local et régional. Et ensuite, il est appuyé par l'équipe de la presse canadienne pour le volet national et international. 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Les deux frères s'amènent avec un peu de toi. Tout de suite, on a Darren Vaudreuil qui nous propose Mauvais garçon à Viva.

6h15, vous êtes dans On part ça de même, et comme je vous en ai glissé un mot tantôt là, concernant les élections au provincial, on va se faire un petit topo, là, petite mise à jour de ce côté-là, notamment bon le sondage Léger là, paru dernièrement, qui dit que pour ce qui est des intentions de vote, on dit 48% des gens, leur choix est définitif. Donc, c'est sûr qu'on vote pour tel parti, OK? On change pas d'idée. Mais, à l'inverse, 49% des gens qui ont répondu disent, moi, mon choix, là, c'est pas définitif encore. Donc, peut-être que ce serait tel parti aujourd'hui, mais que dans une semaine, ça va être celui-là, puis rendu au jour de l'élection, ça va être tel parti. Hein? Donc, ça fait quand même beaucoup d'incertitudes. C'est dur de jauger, hein? Qui va voter pour qui va se retrouver au pouvoir, qui va gagner dans telle circonscription et tout ça. Là. Bon, on est en balbutiement, ça part. Là, on en parle de plus en plus, hein, des élections. Évidemment, ça va être mur à mur. On va s'en parler ici, évidemment, pour suivre ce qui va se passer de ce côté-là. Bon, ensuite de ça, si on regarde là, rapido, ce serait le Parti québécois qui serait toujours en avance, là, dans les intentions de vote. Bon, je pense que pour l'instant, ce serait un gouvernement minoritaire. C'est tellement serré, un peu tous les partis vont chercher des votes, hein. On gratte ici, on gratte là. Donc, c'est pas juste un parti, là, comme avec la coalition Avenir Québec, là, dans les dernières élections, où c'était assez fort, tu sais. La CAQ est revenue en force. Là, ça s'est effrité pas mal de ce côté-là. Donc, il y en a qui vont voter pour la CAQ. Il y en a qui vont voter pour le Parti québécois. Il y en a qui vont voter pour les libéraux. Il y en a qui vont voter pour les conservateurs, pour Québec solidaire. Bon, patati patata. Et si on regarde, là, dans la circonscription, donc dans Lobinière-Frontenac, on a notamment eu une nouvelle confirmation. C'est hier, en fait, qu'on a annoncé tout ça. Donc, Roch Gamache va représenter la coalition Avenir Québec. Donc, la place était vacante, hein, parce que la députée sortante, Isabelle Lecour, ne se représente pas. On le savait depuis quelques semaines, quelques mois déjà. Donc, va se mesurer, lui, Roch Gamache de la CAQ, à Ludovic Beauregard, du Parti libéral, à Renaud Labrec, du Parti conservateur, à Jonathan Moreau, du Parti québécois. Donc, c'est ce qu'on a comme candidat pour l'instant. D'ailleurs, sur montetford.com, là, je me suis promené pas mal. J'ai vu un paquet d'articles passés de notre journaliste Boris Chassagne. Donc, est vraiment à l'affût. Dès qu'il y a une annonce qui se fait là, de ce côté-là, c'est sûr qu'il va y avoir un article. On n'est pas plus pour tel ou tel parti. On va être neutre là-dedans. Donc, si un parti ou un candidat nous envoie un communiqué, on va traiter le communiqué, on va traiter la nouvelle. On dira pas oui tout de suite ou non tout de suite. Hein? C'est ça. Donc, on va suivre ça. Et on va vous inviter, évidemment, à être bien attentif à ce qui va se dire et à ce qui va se faire, hein, sur le terrain, pour vous aider, pour vous aiguiller pour votre vote final. On a le temps en masse de s'en reparler. Mais commencez à suivre ça, là, à vous faire un bon petit bilan, une bonne petite tête là-dessus. La musique des bébés tout de suite. Et ça s'appelle Parfum du passé à Viva 105.5.

0: 24. Entre deux chansons, j'ai réparé une chaise en studio. Hein? Le gars est polyvalent. Ça n'a pas de bon sens. Ouais, il y a une invitée là, avant mes vacances qui était presque tombée parce que la chaise avait comme démanché. Pas très sécuritaire, ça. Donc là, je l'avais viré de bord. Là, je la voyais depuis le début, là, depuis le retour de mes vacances. J'ai fait, faudrait bien que je répare ça. C'est là que j'ai décidé de faire ça. Tiens-toi, c'est de même, ça marche. Un gars proactif. On va, nous autres, en musique, retrouver Sale Barbe. Également, Vincent Vallière, on va se jaser de météo et d'infos. À Viva 105.5.
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2: Bonjour, ici Boris Chassaigne. La municipalité d'Adstock a le vent en poupe. Le service d'urbanisme de la municipalité se prépare à une année record en matière d'émissions de permis. En date du 30 juin, la municipalité a traité plus de 750 requêtes et délivré 450 permis d'une valeur de 22,8 millions de dollars. Le secteur de la villégiature continue d'attirer de nombreux projets de construction et de rénovation. La municipalité d'East affirme recevoir un nombre accru de plaintes visant les aboiements excessifs et les morsures de chiens. La municipalité qui rappelle en outre la réglementation en vigueur, notamment que les chiens doivent être maintenus attachés ou retenus de façon sécuritaire dans une cour, ils ne doivent pas japper de façon excessive de jour comme de nuit et ne représenter aucun danger pour les autres citoyens ou les animaux. La municipalité qui affirme qu'elle peut transmettre les plaintes relatives aux animaux directement à la SPCA, émettre des contraventions et forcer l'évaluation du chien par un vétérinaire désigné par la municipalité et aux frais du propriétaire. Le gouvernement du Québec a reçu 21 propositions d'entreprises dans le cadre de son appel d'offres sur le troisième lien autoroutier entre Québec et Lévis. La première ministre du Québec, Christine Fréchette, a affirmé hier lors d'un point de presse en Chaudière-Appalaches que ça démontre que les entreprises veulent en connaître davantage sur cette proposition de partenariat avec le public. Le gouvernement a lancé un appel d'intérêt de 45 jours le 25 juin dernier. Et dans le cadre du Festival Promutuel de la relève de Thetford qui s'ouvre le 20 août prochain, les élus de la ville de Thetford vont ouvrir les portes de l'hôtel de ville aux citoyens qui voudront faire leur rencontre. Le rendez-vous est donné à 19h30. Voilà, c'était vos manchettes, les détails et toutes nos nouvelles sur montthetford.com. Bonne journée à notre antenne.
3: On va jaser un petit peu de météo là, pour une première fois ce matin de façon complète. Donc, ce que vous voyez là, c'est de bon augure, hein? Un beau ciel bleu, un beau soleil, c'est parfait, vraiment. Ça va devenir alternance de soleil et de nuages pendant la journée, mais ça devrait être pas si pire. Maximum 24 et humidex à 29. On aura ce soir, cette nuit, un minimum à 15 degrés et pour la journée de demain, des nuages, un 60% de probabilité d'averse, un risque d'orage. En après-midi, maximum 21 et humidex à 22, à 25 plutôt. Et en ce moment, centre-ville Thetford, on est à 12 degrés.
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3: Et pour le week-end, là, pour les petits curieux, j'aimerais bien savoir, pour l'instant, vendredi, soleil 23, samedi, soleil 22, dimanche, soleil nuage 24. Pour vrai, j'ai rien à redire. Ça se peut que ça change, par contre, mais vous me l'avez demandé, donc je vous réponds en toute honnêteté. Ouais. Vous suivez ça, on va se croiser les doigts et on va espérer, justement, avoir un beau week-end. On va jaser de showbiz dans les prochaines minutes. Il sera question d'une nouvelle série originale. Ça va s'appeler Une saison brûlante. On va parler de l'humoriste David Bocage aussi. Il y a 1001 projets ces temps-ci. Le gars est pas mal occupé. Et on va compléter ça avec une première chanson originale. Enfin, diront certains, pour l'ensemble d'En direct de l'univers. Donc on va parler de ça et de bien d'autres choses. Le temps d'écouter Sale Barbe et aussi tout de suite la musique de Vincent Vallière. À Viva 105.5!

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1: Sarah Maud Beauchesne, qui a eu l'idée de cette série-là, elle co-signe d'ailleurs les textes avec Juliette Gosselin en collaboration avec Kim Lévesque-Lisotte. On dit 6 épisodes d'une heure. Et d'ailleurs, on est en plein tournage, semble-t-il, à Montréal actuellement. Ensuite de ça, on va se rendre en Estrie jusqu'à la fin septembre. Et dans la distribution, on a Marguerite Bouchard qui aura le rôle principal. Elle sera accompagnée d'Aurélia Arandi-Lompré, Thomas Boonen, Xavier Bergeron, Miguel Bédard, Lily Franck Robitaille, Hélène Florent, Evelyne Gélina aussi. Et ce sera à la croisée du drame et du thriller torride, de ce qu'on nous dit. On se retrouve en 2033, à l'été. Montréal suffoque. Joséphine se retrouve dans un chalet avec des amis, en fait, qu'elle n'a pas vus depuis 12 ans. Donc là, ça va susciter comme plusieurs souvenirs, là. Donc on va marquer cet été-là par le désir, la liberté et les privilèges. Ouais, on s'en reparle dès qu'on a la date officielle, là. Ça va me faire plaisir de le faire. Ensuite, il y a le premier one-man show de David Bocage, l'humoriste, qui s'appelle Super Normal. Le show est super normal. Les photos le sont moins. Avec des faces de pète terribles. Donc, le premier show, en fait, de David Bocage est disponible dès maintenant sur Crave. Donc, vous pouvez aller regarder ça. Mise en scène de Pierre-Yves Roy Desmarais, qui a coécrit, en fait, aussi les textes avec David Bocage. Et le gars est pas mal occupé, là. En 2026, a fait la première partie notamment de Louis-José Houd pour le spectacle « Tu n'es pas spécial ». A récolté aussi au total 7 nominations au gala Les Oliviers 2026. Il vient de franchir le cap des 200 épisodes pour son balado de hockey « Drette sur le tape ». Donc, ouais, plusieurs projets, ça va bien pour David Bocage. Et on vient compléter ça avec, en fait, l'ensemble d'En direct de l'univers qui propose une première chanson original. Donc ça, je trouve ça vraiment très cool parce que habituellement, on est habitué d'entendre la gang sur tout plein de gros hits des autres, hein, pendant l'émission là, avec France Baudouin. Donc on a la capacité, la facilité de faire ça, que ce soit en français, que ce soit en anglais ou peu importe, là. Donc vous avez évidemment accès à ça. On va justement en entendre un petit bout.

trouve ça le fun, évidemment, que cette gang-là arrive avec du matériel bien à eux. Ça, c'est cool. Donc, comme un jeu de l'ensemble d'En direct de l'univers, c'est disponible dès maintenant pour écoute ou en téléchargement sur les différentes plateformes numériques. On a la musique de Rhymes maintenant à vous proposer. Et ça s'appelle Goodbye. On l'écoute dans On part.

0: 6h47, en vous souhaitant un excellent mercredi avec nous autres, la revue de presse, justement, de ce 12 août 2026, ça s'en vient. On va écouter d'abord Stades avec Dernière fois, et également Roxane Bruno pour Hold Me Close à Viva 105.5.
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6h54, la revue de presse. On débute ça avec le Journal de Québec et le Journal de Montréal. On dit facture de 2 700 $ pour la rentrée. Plus cher que jamais pour les parents. D'ailleurs, on voit la famille de Patrick Grenier à la une, là, avec une partie des achats. C'est sûr que ça fait pas mal d'affaires. Ça fait beaucoup de dépenses. Et évidemment qu'il faut gérer ça sur plusieurs payes, hein, pour éviter que ça paraisse trop. Sinon, si on met ça bout à bout, effectivement, ça fait pas de sens. Ensuite, on a un article du bureau d'enquête qui dit « La police croit à une purge chez les Hells. Disparition du motard Stéphane Fess-Plouf. » Ensuite, sur lesoleil.com, musique, une autre dure année pour les artistes québécois et les artistes francophones. Vers une percée conservatrice au centre du Québec, on pose la question, ça se pourrait, ce sera à voir aussi. Trois raisons de lever les yeux au ciel. D'ailleurs, on va se parler de ça un petit peu plus tard tantôt, là. Éclipse soleil partielle aujourd'hui. Je vous redonnerai les heures de début, les heures de fin, un peu l'espèce de procédure là, à faire et tout ça. Et on va se poser la question suivante. Doit-on se parler du poids d'Ariana Grande? Hein? C'est pas nécessairement de nos oignons, mais en même temps, on la regarde là, aller depuis plusieurs mois, puis on fait comme, c'est sûr que ça va pas, là. Il y a quelque chose qui se passe. Et pourtant, et d'ailleurs, je vous invite à faire ça. Moi, j'ai fait des recherches sur Google, parce qu'Ariana Grande, je la trouvais très, très belle, très, très jolie, là, il y a de ça, quelques années. Ah, vraiment, une belle jeune femme. Là, maintenant, c'est pas trop, là. Problème alimentaire, peut-être des chirurgies par-dessus ça, des problèmes mentaux. Il y a quelque chose qui se passe, là. Vraiment et clairement, c'est dommage. Donc, vous pouvez aller faire justement votre propre recherche là-dessus. Ensuite, sur latribune.ca, le Canadien de Montréal, pas si loin de l'équipe championne de 86. D'ailleurs, on est dans cette tournée 40e là, de la Coupe Stanley de 86. J'allais dire la dernière, mais non, la dernière, c'est en 93. Hein? C'est un peu plus récent, mais ça date quand même. Est-ce que bientôt, on pourrait avoir une autre Coupe Stanley à Montréal? Oui, c'est possible, mais avec 32 équipes, c'est pas facile. On va s'entendre. Mais le Canadien est en train de se bâtir un club de Coupe Stanley. Là, ça, il n'y a aucun doute là-dessus. Ensuite de sa journée, j'achète un livre québécois. Quel livre choisir d'ailleurs? C'est aujourd'hui, le 12 août. Je vous reparle de ça aussi tantôt. J'ai pas mal d'affaires de noter, là. On va voir, là. Mais on va prendre le temps, on va prendre le temps. Et on termine avec une Sherbrookeoise sélectionnée dans l'équipe de hockey féminine de développement. C'est très cool. Rosalie Tremblay, la fille de Yannick Tremblay, que vous connaissez peut-être, là, qui a joué dans la Ligue nord-américaine là, avec quelques formations. Ticu Tremblay, hein? Est-ce que ça vous dit quelque chose? Vous le replacez, là, hein? Ben, c'est sa fille. Et d'ailleurs, je suis, en fait, là, Yannick, sur Facebook. Et c'est une famille de sportifs. Son autre grande fille aussi joue au hockey. Puis il y a un plus jeune, là, qui pousse tranquillement, pas vite. Donc, on va surveiller ça. Mais je l'ai vu jouer plusieurs fois, Rosalie. Elle est vraiment très bonne. Beaucoup de caractère, beaucoup de talent. Elle est vraiment très bonne aussi dans les trois zones, là. Offensive, défensive, zone neutre. Donc, c'est une excellente joueuse. Je vous invite d'ailleurs à la suivre pendant les différentes compétitions. J'ai vu qu'il y aurait comme 3 matchs là, contre les États-Unis. On pourra se reparler de ça également. Donc, ouais, c'est une très, très belle nouvelle pour la famille Tremblay. On a, nous autres, une petite dernière chanson là, pour compléter notre première heure de ce matin. C'est avec Ariane Moffat qu'on va faire ça. Et ça s'appelle Réverbère à Viva 105.5.

0: les prochaines minutes, j'ai à vous proposer la musique de Teddy Swims, sa plus récente d'ailleurs, qui est franchement super bonne. On va écouter une chanson de Maroon 5 qui date de 22 ans. Le temps passe vite. Ah, pas de bon sens. On va jaser de météo aussi. Ça part bien la journée, hein? Ces beaux rayons de soleil-là, c'est super. Et également, on aura un bulletin complet d'informations nationales et internationales. Ça, ça se fait avec notre journaliste Louis-Philippe Arnois-Harel. À Viva 105.5!
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2: Bon mercredi, ici Louis-Philippe Arnoirel. Le Canada pourrait perdre 102 000 emplois si l'accord Canada-États-Unis-Mexique venait à échouer, selon un nouveau rapport rédigé par Oxford Economics pour le compte du Conseil commercial canado-américain. On y analyse les conséquences économiques potentielles des négociations sur la CEUM, y compris la résiliation de l'accord. Les emplois touchés se trouveraient principalement dans les industries manufacturières directement touchées par les droits de douane, mais également dans les secteurs des services, des transports et de la construction. Les provinces les plus touchées seraient le Québec, le Nouveau-Brunswick, l'Ontario et le Manitoba. Les États-Unis, eux, perdraient 214 000 emplois en 2027 si la CEUM venait à être abrogée. Une renégociation réussie permettrait plutôt de créer 137 000 emplois aux États-Unis et 98 000 au Canada. Des citoyens réclament l'ouverture d'une enquête publique et indépendante sur les allégations de racisme et d'inconduite impliquant des agents de la police de Montréal. Ils ont formulé cette demande hier alors que le chef du SPVM, Fadi Daguerre, répondait aux questions du public pour la première fois à l'Hôtel de Ville de Montréal. Une grande partie de la discussion a porté sur la manière dont ces allégations de racisme devaient faire l'objet d'une enquête et sur la question à savoir si la police de Montréal devait rester responsable de ce processus. Le SPVM a défendu sa décision de mener l'enquête à l'interne, estimant que de transférer celle-ci à un autre organisme risquait d'entraîner une duplication du travail déjà effectué. Et pour terminer, les librairies ont rendez-vous avec les lecteurs québécois alors que se déroule aujourd'hui l'événement « Le 12 août, j'achète un livre québécois ». Lancé en 2014 par les auteurs Amélie Dubé et Patrice Cazot, cette initiative s'est développée dans un contexte difficile pour le milieu littéraire québécois, les librairies et les éditeurs. La pandémie a marqué un tournant pour cette initiative, les Québécois se réfugiant dans la littérature lors de ces temps difficiles. C'est ce qui complète vos actualités Arsenal Média. Passez une bonne journée sur nos ondes.
3: À la météo, c'est vraiment que du bleu et que du beau pour l'instant. C'est pas que ça va se gâcher vraiment tant que ça, mais il y aura alternance de soleil et de nuages. Donc, ouais, on aura plus de nuages en cours de route. Le maximum sera de 24 et humidex à 29. Minimum à 15 degrés pour ce soir, cette nuit, demain. Généralement nuageux, 60 % d'averse. Un risque d'orage en après-midi, maximum de 21 et humidex à 25. Et en ce moment, on est à 13 degrés.

tellement pris de notes là, sur des affaires à vous jaser ce matin. Va falloir débouler ça. Là. Ouais, va falloir y aller en rafale. Je vais vous parler de la journée du 12 août. Là. J'achète un livre, un Québécois. On va parler de cette éclipse solaire partielle. C'est aujourd'hui, cet après-midi. On va faire ça plus tard. 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Et aussi, on va vous poser une question cruciale ce matin. Est-ce que vous dormez suffisamment? Oh, hein? Je pense qu'on a déjà la réponse de plusieurs. Ça doit être un gros non, ça. Moi, le premier. On va parler des effets, justement, du manque de sommeil et tout ça. Un article complet que j'ai lu, c'est franchement très, très intéressant. On a d'abord à vous proposer une chanson qui pourrait tourner dans le lunch 80-90-2000, entre midi et 13h tantôt. C'est le chum Jerry Castonguay qui en est l'animateur. Ouais, ça date de 2004. Hein? Un petit saut, là, ou un grand saut de géant, peut-être, de 22 ans.

Il est 7h10. Dans les dernières journées, j'ai reçu un courriel qui a piqué beaucoup ma curiosité parce que le titre de ce courriel-là, c'était facile. Dormez-vous suffisamment? C'était ça, le titre. Et la réponse, dans mon cas, c'est non. Évidemment que j'aimerais ça beaucoup plus dormir que présentement, mais je suis un gars qui se couche assez tard, puis avec le métier que j'ai, un gars qui se lève assez tôt, donc habituellement, c'est pas un bon match, hein? C'est pas un bon mélange, tout ça. Pour l'instant, ça va, ça fonctionne, mais mettons, là, on va être à 7 heures en moyenne de sommeil dans mon cas, mais tu sais, comme juste hier, je jouais au deck hockey à 21h20, donc je me suis couché, c'était comme plus que 11 heures, là. J'ai pas dormi beaucoup cette nuit. Ça, je vous le confirme. En début de semaine comme ça, j'aime moins ça. Tu sais, un jeudi soir, tu te couches plus tard, c'est pas grave. Il te reste le vendredi matin, puis après ça, le week-end arrive. Là, il reste quand même aujourd'hui, demain, vendredi. Donc, sûrement que la fatigue va prendre un peu le dessus. Donc là, j'ai lu ce courriel-là, un article en fait avec plein de conseils pour nous aider là-dedans. Ce qu'on dit, premièrement, les maudits écrans, hein? C'est pas écrit maudit là, hein, dans le courriel, c'est moi qui l'ajoute et qui l'adapte un peu là. Mais les maudits écrans, là, faudrait lâcher ça une bonne trentaine de minutes là, avant d'aller au lit, parce que là on est comme surstimulé. Souvent quand c'est avec le téléphone cellulaire en plus ou la tablette, on a la face dans l'écran. Donc tu sais, quand tu regardes au moins la télé, t'es assis à plusieurs pieds là, sur ton divan, donc t'es plus loin, c'est moins pire. Mais quand t'as la face dans l'écran directement, ouf, là, c'est quelque chose. Donc là, ça nous aide pas, ça, pour la préparation au sommeil. Ce qui pourrait nous aider, par contre, vous en ferez bien ce que vous voulez, mais c'est écrit ça. Méditation pour apaiser l'esprit avant de dormir. Ah ouais, hein? Donc on dit de prendre une grande inspiration. On expire, puis après ça, on relaxe. On peut se mettre une petite musique, là, en arrière-plan, dans la chambre à coucher. On dit que ça pourrait être une trentaine de minutes. Une espèce de transition, là, entre le quotidien, donc la grosse journée qu'on a eue, puis après ça, le sommeil qu'on aimerait avoir. Donc, vous pourrez essayer ça. Il y en a peut-être qui le font. Ça aide sûrement. Ensuite, on dit qu'on a un lien, là, évidemment, entre le manque de sommeil, puis là, ça va venir jouer sur quoi, là? Sur l'humeur, assurément. Sur le bien-être en général. On dit même la force musculaire. Et pour les gars, on dit que le lien entre le sommeil et le taux de testostérone est bien ressenti selon une étude, là. Donc, si, mettons, on a une semaine de mauvais sommeil, là, dans les recherches qu'on a obtenues, là, on parle d'une baisse de 10 à 15 de testostérone possible. C'est pas dit que c'est automatique, là. Mais il y a beaucoup, beaucoup de répercussions. Évidemment, si tu manques de sommeil à un moment donné, t'es mêlé, là. Moi, je le sais, je le sens. Quand je manque de sommeil, là, je veux parler, mettons, là, ça va, là. Je suis en forme, là, mais peut-être plus tard dans la semaine, tu cherches tes mots un peu plus. Tu te dis, voyons, de quoi je voulais parler, donc? C'est un peu mélangeant, tout ça. Mais il n'y a pas juste ça. Il y a le physique, évidemment. Le body, ça ne suit pas nécessairement tout le temps non plus. Donc, ce courriel-là me fait vous en parler en ondes, donc ça peut être un bon rappel là, pour les nuits de sommeil, une espèce de routine peut-être qu'on devrait instaurer, ça peut être bénéfique également. On va aller retourner en musique avec un artiste. D'ailleurs, dans les artistes qu'on va qualifier de plus récents, là, qui sont là depuis quelques années, qu'on entend à la radio, c'est un artiste que j'aime beaucoup, Teddy Swims. J'adore sa voix, j'adore sa dégaine. D'ailleurs, j'ai vu sa tournée, là. Ses dates pour The Ugly Tour sera à Montréal le 7 octobre prochain. On l'écoute avec sa nouveauté Mr. Know-It-All à Viva 105.5.

c'est bon, hein? Lui, il a l'affaire. Mr. Know-It-All de Teddy Swims. Dans On part ça de même. Il est 7h18. 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C'est vraiment très cool. 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Vous payez ça 37 $. Ensuite, on continue. Hein, c'est pas fini, là. 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J'ai vu aussi des billets journaliers valides pour un soir au choix pour le Festival promutuel de la relève de Thetford. Hey! Hello! Ça s'en vient, ça, là? La semaine prochaine, c'est fou comment ça passe vite. Ça va être du 20 au 22 août. Ça vaut 30 $. On vous laisse ça à 15 $. Donc, pour aller voir une belle soirée de spectacle. Très cool. 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Et ainsi de suite, il me reste encore au moins une bonne dizaine d'offres, là. Je veux pas trop en faire non plus ce matin. 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Les nouvelles offres arrivent toujours les jeudis matins à 10h. 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Noir silence et on jase de toi. À Viva!

0: 7h25, j'ai en musique pour vous, dans quelques minutes à peine, Katrina and the Waves. Ouais, une belle chanson d'été. Ça va aller avec ce qu'on a comme météo. C'est bon, ça, j'aime ça. On va voir la question extrême. Je vous en sors une pas pire ce matin, une assez compliquée, merci. Hein? C'est pour ça que ça s'appelle la question extrême. On va jaser de météo et d'infos également. À Viva 105.5!
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4: Bonjour, ici Boris Chassaigne. La municipalité d'Adstock a le vent en poupe. Le service d'urbanisme de la municipalité se prépare à une année record en matière d'émissions de permis. En date du 30 juin, la municipalité a traité plus de 750 requêtes et délivré 450 permis d'une valeur de 22,8 millions de dollars. Le secteur de la villégiature continue d'attirer de nombreux projets de construction et de rénovation. La municipalité d'East affirme recevoir un nombre accru de plaintes visant les aboiements excessifs et les morsures de chiens. La municipalité qui rappelle en outre la réglementation en vigueur, notamment que les chiens doivent être maintenus, attachés ou retenus de façon sécuritaire dans une cour. Ils ne doivent pas japper de façon excessive de jour comme de nuit et ne représenter aucun danger pour les autres citoyens ou les animaux. La municipalité qui affirme qu'elle peut transmettre les plaintes relatives aux animaux directement à la SPCA, émettre des contraventions et forcer l'évaluation du chien par un vétérinaire désigné par la municipalité et aux frais du propriétaire. Le gouvernement du Québec a reçu 21 propositions d'entreprises dans le cadre de son appel d'offres sur le troisième lien autoroutier entre Québec et Lévis. La première ministre du Québec, Christine Fréchette, a affirmé hier lors d'un point de presse en Chaudière-Appalaches que ça démontre que les entreprises veulent en connaître davantage sur cette proposition de partenariat avec le public. Le gouvernement a lancé un appel d'intérêt de 45 jours le 25 juin dernier. Et dans le cadre du Festival Promutuel de la Relève de Thetford qui s'ouvre le 20 août prochain, les élus de la ville de Thetford vont ouvrir les portes de l'hôtel de ville aux citoyens qui voudront faire leur rencontre. Le rendez-vous est donné à 19h30. Voilà, c'était vos manchettes, les détails et toutes nos nouvelles sur montthetford.com. Bonne journée à notre antenne.
5: Pour ce qui est des détails de la météo, maintenant, ben, pour vrai, là, ça va très bien, hein? Un beau ciel bleu comme ça. Ça va devenir alternance de soleil et de nuages, par contre, un petit peu plus tard en cours de journée. Maximum de 24, humidex à 29. Donc, ça va bien de ce côté-là. Ce soir, cette nuit, le minimum sera à 15 degrés et pour demain, généralement nuageux, 60% de probabilité d'averse. On dit un risque d'orage en après-midi. Maximum de 21 et humidex à 25. Et en ce moment, on est à 13 degrés.
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5: La question extrême d'hier en était une plutôt facile. Hein? Vous avez trouvé, bravo. Donc, des millions de foyers en ont au moins un à la maison. La réponse était un chat. Aujourd'hui, c'est pas que je vous fais pas confiance, mais elle sait pas, là. Elle sait pas si on va réussir à trouver. C'en est une assez compliquée, merci. Écoutez-moi bien. Une personne sur trois dit que cette boisson lui fait particulièrement penser aux États-Unis. Hein? C'est quoi le rapport? Je le sais pas. C'est pas moi qui sors les questions. Moi, je fais la lecture de la question. Je m'amuse avec vous autres. Je vous donne la bonne réponse. That's it. Donc, une personne sur trois dit que cette boisson lui fait particulièrement penser aux États-Unis. De quelle boisson s'agit-il, selon vous?
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5: Donc, le truc, ce serait peut-être de s'imaginer, je sais pas, moi, en vacances aux États-Unis quelque part, là.

Non, aussi, ça va être le même numéro. Pour la prochaine demi-heure, là, je veux beaucoup de réponses. 418-335-7533. 418-335-7533. En ligne aussi, Messenger, page Facebook Viva 105.5 ou site web viva105.5.com. Un petit courriel, ça peut être bien bon également. Donc, on pourra s'amuser avec ces différentes réponses obtenues là, au cours des prochaines minutes. Parlant des prochaines minutes, on va être en mode été pas mal. Là. Les trois accords et quarts de pirates pour toujours les vacances. Hein? Il y en a qui sont peut-être toujours en vacances. Il y en a pour qui c'est complété. Moi, je lève la main. C'est terminé. Là. Ça va être après ça, les congés fériés ici et là. Donc, on va être en mode emploi pas mal. Et celle-là qui commence...

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7h39. Vous êtes en direct de notre studio d'Éco-Surface, Ameublement Sévigny. La chanson qu'on vient d'entendre, là, Toujours les vacances, ça peut peut-être nous aider là, avec la question extrême de ce matin. Je vous la rappelle d'abord, on va vous donner quelques réponses, puis on va essayer de vous aider un petit peu, OK? Une personne sur trois dit que cette boisson lui fait particulièrement penser aux États-Unis. De quelle boisson s'agit-il? Et Richard qui dit... probablement une sorte de bière en particulier. Ouais, ça se peut que des fois, ça soit, oui, une marque bien précise. Ensuite, dans l'espèce de cette même lignée-là, la réponse de Paul, qui lui dit, ben, peut-être un prêt-à-boire, hein, particulier encore là aussi. Claudia va dire un jus. Ouais, là, ça se pourrait, là, parce que là, si on pense à ça, donc c'est qu'on en a profité peut-être quand on était en vacances, peut-être quand on était à la plage, peut-être quand il faisait chaud. Donc, il y a quelque chose qui tourne là, autour de ça qui pourrait peut-être vous aiguiller. Hein? Une personne sur trois dit que cette boisson lui fait particulièrement penser aux États-Unis. De quelle boisson s'agit-il? Continuez de répondre. Vous avez encore quoi? Bon, 17-18 minutes. Ouais, là, je faisais mes mathématiques, mais c'était lourd, hein? Ça me tentait pas trop de faire mon calcul mental ce matin. Mais vous avez le temps en masse encore de m'appeler ou de me texter. 418-335-7533. 418-335-7533. Merci de le faire. Matin après matin, c'est très gentil. Collaboration entre Fouki et Alicia Moffett maintenant pour Ciel à Viva 105.5.

0: 7h44, on va se jaser de showbiz dans quelques minutes, d'une nouvelle série en préparation sur Crave, d'un spectacle d'humour aussi, celui de David Bocage. Et je vous ferai entendre un court extrait d'une chanson pour l'ensemble d'En direct de l'univers, une chanson originale, une première pour la gang. C'est très cool, ça. On va rester en musique, d'ailleurs, et vous proposer la plus récente d'Ella Langley. Ça s'appelle Be Her. À Viva 105.5!
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1: 7h50, on va partir ça avec une nouvelle série originale sur Crave. Ça s'appelle Une saison brûlante. C'est cet hiver. On dit décembre 2026 où on va proposer le tout. Pas de date officielle de départ, par contre. C'est Sarah Maud Beauchesne qui en est l'idéatrice, en fait. Va co-signer les textes avec Juliette Gosselin. Il y aura une collaboration aussi avec Kim Lévesque-Lisotte. On parle de 6 épisodes d'une heure. On va être dans les désirs, les contradictions, les tourments d'une génération avec une crise climatique sans précédent. Donc, on est en 2033 à Montréal. Et là, c'est le bordel. Il fait chaud terrible. Donc, Joséphine, qui va être interprétée par Marguerite Bouchard, va s'en aller dans un chalet en région. D'ailleurs, on dit qu'on est en tournage en ce moment à Montréal. Ensuite, on va aller poursuivre ça en Estrie. Donc, hein, le chalet sera sûrement en Estrie. Le tournage va se faire jusqu'à la fin septembre. Et là, ben, va retrouver des amis qu'elle n'a pas vus depuis une dizaine d'années. Puis là, c'est ça. Là. Il y aura le désir, la liberté, les privilèges et tout ça. Entre autres, dans la distribution, on a Aurélia Arendi-Lompré, Thomas Bounen, Xavier Bergeron, Miguel Bédard, Lily Franck, Robita, Hélène Florent, Evelyne Gélina également. Donc, dès qu'on aura une date de départ officiellement, je vous en reparlerai. Ensuite, il y a le premier one-man show de l'humoriste David Bocage qui s'appelle Super Normal. C'est disponible dès maintenant sur Crave. D'ailleurs, il y a la mise en scène qui est signée par Pierre-Yves Roy Desmarais. Les deux ont coécrit aussi les textes pour cette tournée-là, ce spectacle-là. Et c'est une grosse année, 2026, pour David Bocage. Il a fait notamment la première partie de Louis-José Houd pour le spectacle « Tu n'es pas spécial ». A récolté aussi au passage, comme ça tout bonnement, 7 nominations au gala Les Oliviers, entre autres dans la catégorie « Spectacle d'humour de l'année ». Et aussi a franchi le cap des 200 épisodes pour son balado de hockey « Dret sur le tape ». Donc, ouais, David Bocage, son spectacle Super Normal, disponible sur Crave. Et on a l'ensemble d'En direct de l'univers qui arrive avec une première chanson originale. Ça s'appelle Comme un jeu. En voici un extrait. Jusqu'au bout.

0: fun, honnêtement, d'avoir du matériel original pour cette gang-là qui chante toujours hein, pendant l'émission en direct de l'univers avec France Beaudoin, les chansons de tout le monde. Des chansons anglophones, francophones, des nouveautés, des classiques. Donc là, comme un jeu, disponible dès maintenant pour écoute et en téléchargement sur les plateformes numériques. On entend d'ailleurs là-dessus les voix de Jason McNally, Émilie Janvier, Roxane Filion, Elsa Leblanc, Virginie Cummins et Valérie Bouliane. La réalisation est signée par Jean-Benoît Lasanté. On a, nous autres, pour vous en musique, Gabriel Fredette avec Le Bon Choix à Viva 105.5.
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0: 7h59, question extrême aujourd'hui, on vous la redonne. Et après ça, j'ai reçu dans les dernières minutes quelques autres réponses, donc on va y aller dans cet ordre-là, puis après ça, la bonne réponse va suivre. Donc une personne sur trois dit que cette boisson lui fait particulièrement penser aux États-Unis. Fernand a dit du vin, Georges a dit jus d'orange, jus de pamplemousse. C'est vrai que ça peut faire très été, très vacances, évidemment. On a aussi obtenu une autre réponse que je vais aller chercher. Je l'ai vu passer sur Facebook, donc on va prendre le temps d'aller retrouver tout ça. Non, non, mais on fait ça comme il faut. Jeanne dit de la root beer. Ginette du Coca-Cola. Claudia aussi, Coca-Cola. Anne a répondu du Jack Daniels. Et la bonne réponse, ce n'était pas ce que vous m'avez donné. Malheureusement. La bonne réponse, c'était de la limonade. Ah ah! Ouais, ouais, ouais. Donc, je savais que c'était compliqué un petit peu ce matin. On reprend ça demain avec le plus grand des plaisirs. On a la musique de Starship qui s'amène, celle de Dua Lipa aussi. On va avoir de la météo et de l'info. À Viva 105.5!
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0: Là, ce que je veux faire, c'est de vous donner la programmation autre que la programmation musicale. 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On aura à travers tout ça, ces belles journées d'événements-là, un bingo, entre autres, de la danse country, les finales de rodéo aussi. Ça, c'est super important de le mentionner avec l'équipe de rodéo du Québec. Donc ça va être très, très cool. J'ai vu aussi une zone famille avec jeux gonflables, fermettes, maquillage, manette géante et tout ça. Donc, on a une belle programmation. Souper à la fesse de bœuf braisé. J'ai vu ça également. Souper au bœuf fumé. Hein? Festivaldubœuf.com pour aller à votre tour consulter la programmation complète et acheter vos billets. Pourquoi pas? 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
2: Bon mercredi, ici Louis-Philippe Arnoirel. Le Canada pourrait perdre 102 000 emplois si l'accord Canada-États-Unis-Mexique venait à échouer, selon un nouveau rapport rédigé par Oxford Economics pour le compte du Conseil commercial canado-américain. On y analyse les conséquences économiques potentielles des négociations sur la CEUM, y compris la résiliation de l'accord. Les emplois touchés se trouveraient principalement dans les industries manufacturières directement touchées par les droits de douane, mais également dans les secteurs des services, des transports et de la construction. Les provinces les plus touchées seraient le Québec, le Nouveau-Brunswick, l'Ontario et le Manitoba. Les États-Unis, eux, perdraient 214 000 emplois en 2027 si la CEUM venait à être abrogée. Une renégociation réussie permettrait plutôt de créer 137 000 emplois aux États-Unis et 98 000 au Canada. Des citoyens réclament l'ouverture d'une enquête publique et indépendante sur les allégations de racisme et d'inconduite impliquant des agents de la police de Montréal. Ils ont formulé cette demande hier alors que le chef du SPVM, Fadi Daguerre, répondait aux questions du public pour la première fois à l'Hôtel de Ville de Montréal. Une grande partie de la discussion a porté sur la manière dont ces allégations de racisme devaient faire l'objet d'une enquête et sur la question à savoir si la police de Montréal devait rester responsable de ce processus. Le SPVM a défendu sa décision de mener l'enquête à l'interne, estimant que de transférer celle-ci à un autre organisme risquait d'entraîner une duplication du travail déjà effectué. Et pour terminer, les librairies ont rendez-vous avec les lecteurs québécois alors que se déroule aujourd'hui l'événement « Le 12 août, j'achète un livre québécois ». Lancé en 2014 par les auteurs Amélie Dubé et Patrice Cazot, cette initiative s'est développée dans un contexte difficile pour le milieu littéraire québécois, les librairies et les éditeurs. La pandémie a marqué un tournant pour cette initiative, les Québécois se réfugiant dans la littérature lors de ces temps difficiles. C'est ce qui complète vos actualités Arsenal Média. Passez une bonne journée sur nos ondes.
3: Un petit coup d'œil à la météo. Hein? C'est beau, là. C'est vraiment très beau. D'ailleurs, c'est comme ça depuis le début de l'émission. C'est parfait, ça me va. Un beau ciel bleu, du beau soleil. Ça va devenir alternance soleil et nuages plus tard pendant la journée. Un maximum à 24 et humidex à 29 pour aujourd'hui. Un minimum à 15 degrés ce soir, cette nuit normale de saison. Minimum à 13, donc ça fait du sens. Et pour la journée de demain, généralement nuageux, 60% de probabilité d'averse et un risque d'orage en après-midi. Maximum à 21, humidex à 25. En ce moment, centre-ville, Thetford, on est à 15 degrés.

5 tantôt. Ce sera Mélissa Paquette qui va venir vous accompagner pour Viva l'avant-midi. Ce sera là aussi pour Viva l'après-midi. Entre les deux, Jerry Castonguay pour le lunch 80-90-2000. Retour à la maison dès 16h, Viva la Casa. Ça se fait cette semaine avec Olivier Bombardier. Donc, il y a encore pas mal de vacances à l'horaire, comme on dit. Mais on est là, on est en place, hein, la gang de guerriers. On s'aide mutuellement, puis on va l'avoir. On va vous souhaiter une belle journée et une belle fin d'été et de bonnes vacances. Les gens qui le sont là en ce moment, profitez-en bien. Moi, c'est Drizan. Je veux faire un peu de pouce, un peu de millage avec ce que vient de vous parler Louis-Philippe Arnoirel dans son bulletin d'info concernant la journée du 12 août. Hein? On achète un livre québécois. Je vous parle de ça plus en détail tantôt. Et aujourd'hui aussi, on a cette éclipse solaire partielle au Québec. On va vous donner aussi quelques infos supplémentaires dans quelques minutes.

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2: 8h15. Et aujourd'hui, le 12 août, on a deux événements à souligner. D'ailleurs, on va s'en parler maintenant. Là. Première affaire, j'achète un livre québécois. C'est aujourd'hui. On en a parlé dans notre bulletin tantôt. D'ailleurs, j'ai lu beaucoup là-dessus parce qu'on veut vous donner des suggestions, hein, des livres d'auteurs et d'autrices du Québec que vous pourriez acheter aujourd'hui pour encourager justement la littérature québécoise. Moi, c'est pas nécessairement ça. Je veux pas nécessairement vous dire, ben, va acheter tel ou tel livre, là. Je vais vous laisser y aller à votre guise de ce côté-là, mais je vous invite quand même à aller visiter vos librairies, mettons, la librairie L'Écuyer, là, aujourd'hui. Ce serait pas pire, ça. Vous débarquez là, vous dites, je viens chercher aujourd'hui un livre québécois, là. Bon, on dit ça à radio. On en parle à radio. Venir encourager la littérature du Québec. Et effectivement, on a plein de beaux et de bons produits. Donc, pour ce que vous voulez, ce que vous aimez, ce qui vous passionne le plus, pas obligé d'être compliqué, hein. Des fois, oui, ça peut être un roman, là, quelque chose de très long, beaucoup de pages, 500 pages, beaucoup de mots, beaucoup de concentration à avoir. Puis sinon ça, ça peut être quelque chose de léger, ça peut être un livre sur un sportif que vous admirez, ça peut être un livre de recettes, ça peut être n'importe quoi, en fait. Là, hein? Donc aujourd'hui, on est là-dedans, je vous encourage à acheter un livre québécois. Ça, c'est le premier événement. Deuxième événement, c'est l'éclipse partielle de soleil, c'est aujourd'hui ça aussi. D'ailleurs, ce sera une éclipse totale en Islande et en Espagne. Et d'ailleurs, le courriel que j'ai reçu me provient de Philippe Moussette, qui aujourd'hui, lui, sera à Léon, en Espagne, pour l'éclipse totale de soleil. On va faire des belles images, c'est sûr. Donc, on pourra peut-être se reparler de ça un peu plus tard. Mais mettons qu'on est au Québec, là, pour la plupart, pas nécessairement en Islande et en Espagne aujourd'hui. Donc, c'est quoi au juste? Et avant d'aller là, c'est quoi au juste une éclipse solaire? On a comme trois types, deux qu'on connaît un peu mieux, un type plus ou moins connu. Donc, on va se prendre le temps et je vais bien vous donner les mots là, parce que je ne suis pas un grand scientifique. Là. Bon, pour ce qui est de l'éclipse partielle, ça, c'est ce qu'on a aujourd'hui. C'est lorsque l'ombre de la Lune ne se rend pas directement à la Terre. Ensuite, il y a l'éclipse totale qu'on connaît aussi. Lorsque la Lune est assez proche de la Terre et qu'elle cache complètement le disque solaire. Et ensuite, l'éclipse annulaire. Ça, c'est lorsque la Lune ne cache pas totalement le disque solaire et que la Lune est trop loin de celle-ci. Donc, on va se concentrer, nous autres, avec ce qui va se passer aujourd'hui, donc éclipse solaire partielle. J'ai les heures. On va, évidemment, pour avoir le meilleur spectacle possible, espérer garder le soleil comme on l'a là. On parle quand même d'un peu plus de nuages ici à Thetford et dans la région là, pour cet après-midi. Mais on va surveiller tout ça de très, très près. La première affaire super importante à retenir là-dedans, on peut pas regarder ça directement là, à l'œil nu. Non, on pourrait avoir des petits problèmes par la suite. Ce qu'on dit, c'est d'avoir en tout temps là, ces paires de lunettes d'éclipse. Hein, comme on avait eu pour l'éclipse totale là, du soleil, on l'a eu ça. Ça avait fait tout un spectacle, mais il faut être bien équipé. Donc pensez à ça, c'est le premier appel que je veux vous faire. Ensuite, on dit que le début de l'éclipse va se faire à 12h47. Ensuite, ça se complète à 14h42. Donc, ça fait à peu près quoi? 2 heures. Là. Mais le summum, le peak, le best du best, ce sera vers 13h46. Donc, 13h46 pour l'apogée de tout ça, ou plus ou moins. Là. Donc, soyez, oui, à l'affût, attentif, profitez-en, mais de façon sécuritaire, s'il vous plaît. La musique du collectif CLCTF maintenant pour Ready for Love à Viva 105.5.

0: 8h22, j'ai notamment pour vous en musique dans les prochaines minutes Bruno Mars. On va jaser de météo et un bulletin complet d'informations s'amène aussi. C'est avec notre journaliste Boris Chassagne qu'on va faire ça, portion locale et régionale. 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C'est tout à fait gratuit.
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4: Bonjour, ici Boris Chassaigne. La municipalité d'Adstock a le vent en poupe. Le service d'urbanisme de la municipalité se prépare à une année record en matière d'émissions de permis. En date du 30 juin, la municipalité a traité plus de 750 requêtes et délivré 450 permis d'une valeur de 22,8 millions de dollars. Le secteur de la villégiature continue d'attirer de nombreux projets de construction et de rénovation. La municipalité d'East affirme recevoir un nombre accru de plaintes visant les aboiements excessifs et les morsures de chiens. La municipalité qui rappelle en outre la réglementation en vigueur, notamment que les chiens doivent être maintenus, attachés ou retenus de façon sécuritaire dans une cour. Ils ne doivent pas japper de façon excessive de jour comme de nuit et ne représenter aucun danger pour les autres citoyens ou les animaux. La municipalité qui affirme qu'elle peut transmettre les plaintes relatives aux animaux directement à la SPCA, émettre des contraventions et forcer l'évaluation du chien par un vétérinaire désigné par la municipalité et aux frais du propriétaire. Le gouvernement du Québec a reçu 21 propositions d'entreprises dans le cadre de son appel d'offres sur le troisième lien autoroutier entre Québec et Lévis. La première ministre du Québec, Christine Fréchette, a affirmé hier lors d'un point de presse en Chaudière-Appalaches que ça démontre que les entreprises veulent en connaître davantage sur cette proposition de partenariat avec le public. Le gouvernement a lancé un appel d'intérêt de 45 jours le 25 juin dernier. Et dans le cadre du Festival Promutuel de la relève de Thetford qui s'ouvre le 20 août prochain, les élus de la ville de Thetford vont ouvrir les portes de l'hôtel de ville aux citoyens qui voudront faire leur rencontre. Le rendez-vous est donné à 19h30. Voilà, c'était vos manchettes, les détails et toutes nos nouvelles sur montthetford.com. Bonne journée à notre antenne.
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5: Du soleil, plein de rayons. Aujourd'hui, plein de soleil. Il y en a pas mal, juste un. Plein de rayons, ça va être mieux dit. Pour l'instant, ensuite de ça, ça s'ennuage graduellement. Donc, ça va devenir plus une alternance de soleil et de nuages là, au fil de la journée, maximum de 24. Et humidex à 29, un minimum à 15 ce soir, cette nuit. Et généralement nuageux demain, 60% d'averse, risque d'orage en après-midi. Maximum à 21 et humidex à 25. Ensuite, vendredi, soleil 23, samedi, soleil 22, dimanche, soleil nuage 24. Pas rien à redire de ce côté-là. On va en profiter. Et en ce moment, on est à 15 degrés.
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5: Je veux prendre quelques secondes pour vous parler d'une artiste qui s'appelle Carol G. Elle vient de lancer un sixième album en carrière. Je vous donne le titre, désolé de l'accent à l'avance. Nomi Arrepiento di Sentir Tento. D'ailleurs, on dit qu'on traduit ça librement par « Je ne regrette pas de ressentir autant ». Et sur cet album-là, oui, il y a des chansons en solo, mais il y a des collabos aussi. Entre autres, une chanson avec Drake et une autre avec Bruno Mars. Et pour ce qui est celle de Bruno Mars, le titre de cette chanson-là, ça s'appelle Still. Donc, je vous invite à aller écouter ça et aller peut-être découvrir cet artiste-là. Donc, sixième album, c'est une artiste qui a du bagage, comme on dit, du millage. Elle a 35 ans, donc Carol G. Et collabo avec Bruno Mars. D'ailleurs, parlant de Bruno Mars, je vous le propose tout de suite, lui, en version solo. Ça s'appelle I Just Might.

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8h36. Si vous me connaissez un petit peu, là, vous le savez que je suis un gars prévoyant, un gars à l'ordre. J'aime ça un peu savoir ce qui s'en vient. Des affaires à peu près là ou à la dernière minute, c'est pas vraiment ma tasse de thé. Non. Là, hier, j'ai envoyé un courriel à ma patronne en disant « Geneviève, là, j'aurais besoin d'infos sur la prochaine rentrée à la radio ici à Viva. » Parce que, bon, si vous écoutez d'autres radios, vous le savez, là, on est en approche de ça, là. Ça va être notre rentrée scolaire, si on veut, à nous. Évidemment, ça se fait comme ça d'une année à l'autre. Il y en a pour qui ça va repartir le 24 août. Moi, j'ai su hier, de source sûre, qu'on va débuter ça, nous autres, le lundi 31 août. Donc ça, c'est la date à retenir. Donc ce sera le lancement de programmation avec les animateurs qui seront en place pour la prochaine année, mettons, dans votre prochaine grille horaire. Moi, premièrement, je peux vous dire que je serai de retour. Très content, d'ailleurs. On reste à la barre de l'émission. On part ça de même. Et on nous a dit qu'on aura une rencontre, tous les animateurs ensemble, le 24 août. Donc, le lundi précédent la rentrée. Et là, on va espérer, évidemment, avoir tous les détails. Hein? Est-ce qu'il y aura des changements à la grille horaire? Il y en a toujours un petit peu tout le temps, des changements. Donc, est-ce que ça va venir nous affecter? Est-ce qu'il y aura des nouvelles émissions, des nouveaux noms d'émissions, des nouveaux types d'émissions? Comment on va aligner ça? Là? Ah, moi, j'ai hâte. Là. Vous avez hâte? Mais moi, j'ai encore plus hâte de savoir qui va travailler avec nous autres, finalement, dans l'équipe pour la prochaine année. Mais ce que je peux vous dire d'ores et déjà, qu'on aura une belle grille de collaborateurs et collaboratrices pour la prochaine année, ça c'est grâce à Maxime Poirier, notre représentante publicitaire. On n'est pas beaucoup ici à la station à Thetford, mais je peux vous le dire, on travaille fort en tas pour vous faire de la bonne radio. Maxime la première, donc, et parlant de ça, il y a déjà une première série de collaborations qui repart dès demain, hein? Ah non, eux autres, là, ils voulaient...

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1: Sur un moyen temps. Là, il va en avoir des entrevues. Ah, j'aime ça, moi. Moi, j'aime ça être occupé. Faut que ça roule, comme dirait l'autre. Et parlant de rouler, c'est un mauvais jeu de mots ou un mauvais lien, là. Si vous êtes sur la route, bonne route. Merci de nous écouter. Profitez-en bien. Je vous souhaite une super belle journée. Et on se reparle demain matin, nous autres, dès 6h à Viva 105.5. Et on se laisse avec les Cowboys fringants. Et merci ben!
2: Salut!

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J'entendais des gens discuter l'autre jour à l'épicerie pour ou contre manger ses raisins avant de les laver. Chose de dégueulasse de vous demander ça, mais il y en a qui le font. Parce que c'est vrai que des fois, on voit les gens manger quelques raisins à l'épicerie.

0: mais il existait, ça doit exister encore, un genre de spray pour pouvoir laver nos fruits et légumes et s'assurer qu'il n'y ait aucune bactérie. Dans les prochaines minutes, on aura quelques messages, mais aussi une deuxième chanson de Shakira, Waka Waka, qui, elle, avait été utilisée à la dernière Coupe du Monde, ainsi qu'Ed Sheeran et Azizam.
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Au cours des prochaines semaines, Francis de Grandpré va lancer son nouvel album. Déjà, il nous présente quelques nouveaux extraits comme celui que vous venez d'entendre sur Viva, Si j'avais su. Miley Cyrus et Mark Ronson sur Nothing Breaks Like Your Heart pour continuer.

0: On continue cette émission dans quelques instants. Restez bien branchés.
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7: Bonjour, ici Brice Chassaigne. Les toilettes du stade de baseball du parc Notre-Dame de Thetford Mines ont été la cible de 3 vandales le 10 août dernier vers 23h05. Des images ont été captées, la Sûreté du Québec en a été informée. La ville de Thetford Mines dénonce les actes de vandalisme dont elle est victime de manière répétée depuis le début de l'été. Elle précise que ces actes impactent les coûts d'entretien et de réparation et provoquent parfois la fermeture de certains lieux publics. La ville affirme qu'il est possible de dénoncer de tels actes en toute confidentialité. Et la municipalité de Saint-Joseph-de-Colerain envisage la possibilité d'autoriser un champ de tir dans le secteur de la mine Normandie. Le conseil municipal a adopté un premier projet de résolution en ce sens le 6 juillet dernier. Il s'agit d'un projet particulier visant à autoriser ce champ de tir, alors que cet usage n'est pour l'heure pas autorisé dans ce secteur. C'était vos manchettes.
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trop qu'est-ce qui se passe, mais j'espère que ça veut pas dire qu'on va avoir une rentrée horrible, mais il me semble qu'il y a tellement de virus autour de nous. Hey, moi, chez nous, là, ça va pas pantoute. Toute la famille a été malade dans les derniers jours. Puis on dirait qu'il y a aussi une grosse grippe de laquelle personne réussit à sortir. J'ai des collègues, d'ailleurs, au travail, qui,

c'est question d'être bien et belle, on dirait que ça me surprend pas trop. Vous, qu'est-ce que ça dit chez vous? Est-ce que ça ressemble à ça? Est-ce que c'est votre progéniture qui dépense le plus en bien-être? J'avoue qu'à un moment donné, on dirait qu'on a plus tant les priorités à la même place. Puis c'est normal.

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0: goût de faire une tournée à l'international parce qu'on va se le dire, ça coûtait cher de penser à aller voir Céline Dion. On l'écoute avec Bonjour, pardon et merci sur Viva.
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2: Bonjour, ici Brice Chassaigne. Les toilettes du stade de baseball du parc Notre-Dame de Thetford Mines ont été la cible de 3 vandales le 10 août dernier vers 23h05. Des images ont été captées, la Sûreté du Québec en a été informée. La ville de Thetford Mines dénonce les actes de vandalisme dont elle est victime de manière répétée depuis le début de l'été. Elle précise que ces actes impactent les coûts d'entretien et de réparation et provoquent parfois la fermeture de certains lieux publics. La ville affirme qu'il est possible de dénoncer de tels actes en toute confidentialité. Et la municipalité de Saint-Joseph-de-Colerain envisage la possibilité d'autoriser un champ de tir dans le secteur de la mine Normandie. Le conseil municipal a adopté un premier projet de résolution en ce sens le 6 juillet dernier. Il s'agit d'un projet particulier visant à autoriser ce champ de tir, alors que cet usage n'est pour l'heure pas autorisé dans ce secteur. C'était vos manchettes.
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0: que Jean Drapeau le week-end prochain. Better Me For You, tout ça dans Vive à l'avant-midi. Merci de nous avoir choisis.
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6: Bonjour, ici Boris Chassaigne. Les amateurs de littérature du Québec sont invités à se rendre en librairie en ce 12 août, alors que la journée J'achète un livre québécois bat son plein. Cette initiative lancée en 2014 semble produire ses effets. L'Institut de la statistique du Québec rapporte que les recettes générées par les ventes de livres neufs en librairie en 2025 en Chaudière-Appalaches ont atteint 14,1 millions de dollars. Elles n'étaient que de 8,9 millions de dollars lors du lancement de cette campagne en 2014. Les toilettes du stade de baseball du parc Notre-Dame de Thetford Mines ont été la cible de trois vandales le 10 août dernier. Des images ont été captées et la Sûreté du Québec en a été informée. La ville de Thetford dénonce les actes de vandalisme dont elle est victime de manière répétée depuis le début de l'été, dit-elle. La ville affirme qu'il est possible de dénoncer de tels actes en toute confidentialité. C'était vos manchettes.
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2: C'est mercredi midi et c'est Jay qui vous accompagne. On lunch ensemble. Et avez-vous du melon d'eau dans votre boîte à lunch? Miam, miam, miam, c'est bon du melon d'eau, mais ça sent vraiment mauvais à la fin de la journée.
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2: Mais comment un aliment aussi juteux, frais, peut sentir autant la mort quand on l'a laissé dans un plat Tupperware au soleil pour la journée? C'est si bon à la plage du melon d'eau. Puis justement, notre relation avec ce fruit est appelé à changer. Pourquoi? Ah, va falloir rester avec moi pour le savoir. Sinon, il y a la toune du bureau qui s'en vient, toute l'actualité du showbiz. Je m'appelle Jay, puis on va avoir du fun ensemble ce midi, mais surtout de la bonne musique de trois décennies en or. J-Lo s'en vient. Banana Rama avec Venus, mais pour tout de suite, c'est l'été encore. Sean Kingston le chante très bien. Voici Fire Burning, tout l'été, viva la musique.

0: C'est quand même fou, moi, quand j'étais jeune, le melon d'eau, il y avait des pépins noirs. Qu'est-ce qui s'est passé? Ben, on l'a changé. Et là, on va changer notre perception par rapport à ce fruit. L'avez-vous trouvé en spécial, d'ailleurs? Aux États-Unis, on a changé le profil nutritionnel et les informations dans la base de données des aliments pour encourager l'utilisation du melon d'eau dans son intégralité. Faudrait manger la peau aussi. Il paraît que les diététiciens et les professionnels de la nutrition sont donc appelés à analyser ça. Parce que pour 50 grammes de peau de melon d'eau, il y a environ un tiers de tasse, là, on trouve seulement 10 calories, 1 gramme de fibres alimentaires, 140 mg de potassium, 5 mg de vitamine C. Il paraît que c'est super bon. Ouais, ouais, parfait! Mais au niveau du goût, par exemple, il paraît que c'est pas si pire que ça. Et fait étonnant, on peut l'utiliser dans divers plats comme en smoothie, en salade, semble-t-il, dans les marinades, puis des sautés. En sauté, semble-t-il, que ça ajoute un petit côté fruité et croquant et que c'est tout à fait comestible, mais faut le laver comme faut. Il y en a peut-être plus des plus coriaces que d'autres. Je sais pas. On dirait que je suis pas prêt à ça. C'est comme la peau du kiwi, moi. Ben de la misère avec ça aussi. Elle a pas de misère à s'habiller en viande, par exemple. On a vu ça dans le passé. Lady Gaga avec Poker Face, c'est le hit du bureau qui s'en vient au retour.
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1: C'est Armoire Nouveau Design de Saint-Narcisse, pas loin de Rimouski, qui remporte le hit du bureau aujourd'hui. Salut à la gang qui travaille très fort au travers de la chaleur de Saint-Narcisse. C'est Lady Gaga avec Poker Face. Un bon mercredi midi. À Viva!

Mercredi midi, partout à travers le Québec, c'est Jay qui vous accompagne et on fait le tour de l'actualité du showbiz. Aujourd'hui, on va parler des Cowboys fringants qui figurent dans un palmarès pas mal important. C'est cool pour eux. Mais avant, pourquoi pas les écouter avec une chanson, je crois que c'est la meilleure de l'album La Grand-Messe. Voici les étoiles filantes dans le lunch.

Ouvrez-vous l'amour prochainement? Je vous en parle dans l'actualité showbiz. On va commencer avec ce dont je vous ai promis, les Cowboys fringants qui ont remporté un bel honneur, en quelque sorte, qui peuvent se dire choyés. Ils font partie du top 20 des artistes les plus écoutés au Québec dans la dernière année, selon l'Institut de la statistique du Québec. Sur les plateformes de streaming, OK, les Québécois ont réalisé 31,9 milliards d'écoutes sur les plateformes comme Spotify et Apple Music, mais c'est une hausse de seulement 3% par rapport à 12% en 2024. Les ventes de CD ont chuté, ça c'est pas étonnant. Les ventes de vinyle restent stables et le Cowboy Fringant, ce sont les seuls artistes québécois à figurer dans le top 20. Netflix annonce le lancement de la version canadienne de la télé-réalité à succès Love is Blind, mariage instantané. Donc, les auditions sont commencées. Et finalement, c'est officiel, après des années de rumeurs, de spéculations et même un faux mariage qui a semé la confusion sur Internet le week-end dernier. Cristiano Ronaldo et Georgina Rodriguez se sont vraiment mariés cette fois-ci. Le couple s'est marié mardi lors d'une cérémonie civile intime à Cascais, près de Lisbonne, au Portugal. Mais pourquoi pas, hein? Une belle destination paradisiaque.

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Cyndi Lauper qui vient de débarquer à Viva. C'est ça le lunch 80-90-2000. Je m'appelle Jerry Castonguay et on va se retrouver après souper à 18h avec les hits Viva. D'ici là, c'est en 2006, ça sonnait comme rien d'autre et c'est à ce moment que Pierre Lapointe s'est fait découvrir par le Québec et la francophonie. Voici la forêt des mal-aimés à Viva. À demain!

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2: Bonjour, ici Boris Chassaigne. Les amateurs de littérature du Québec sont invités à se rendre en librairie en ce 12 août, alors que la journée J'achète un livre québécois bat son plein. Cette initiative lancée en 2014 semble produire ses effets. L'Institut de la statistique du Québec rapporte que les recettes générées par les ventes de livres neufs en librairie en 2025 en Chaudière-Appalaches ont atteint 14,1 millions de dollars. Elles n'étaient que de 8,9 millions de dollars lors du lancement de cette campagne en 2014. Les toilettes du stade de baseball du parc Notre-Dame de Thetford Mines ont été la cible de 3 vandales le 10 août dernier. Des images ont été captées. La Sûreté du Québec en a été informée. La ville de Thetford dénonce les actes de vandalisme dont elle est victime de manière répétée depuis le début de l'été, dit-elle. La ville affirme qu'il est possible de dénoncer de tels actes en toute confidentialité. C'était vos manchettes.
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0: folk avec du country, c'est réussi. Mumford & Sons et Chris Stapleton sur Home. C'est ce qui vous attend ce mercredi après-midi. Peu importe où vous êtes au Québec, merci d'être là.
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entrée dans le palmarès avec deux nouvelles chansons. Mais là, Langley et Choosing Texas, ça fait quand même 17 semaines consécutives qu'elle est en tête de palmarès, ce qui est vraiment extraordinaire. Elle a battu des records, à l'exception, évidemment, des chansons de Noël, là, mais quand même,

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2: Bonjour, ici Boris Chassaigne. La municipalité de Saint-Joseph-de-Colleraine envisage la possibilité d'autoriser un champ de tir dans le secteur de la mine Normandie. Le conseil municipal a adopté un premier projet de résolution en ce sens le 6 juillet dernier. Ce champ de tir n'est pour l'heure pas autorisé dans ce secteur. La municipalité va tenir une soirée de consultation publique autour de ce projet le 17 août prochain. Les installations sanitaires du stade de baseball du parc Notre-Dame de Thetford ont été la cible de 3 vandales le 10 août dernier. Des images ont été captées et partagées avec la Sûreté du Québec. La ville de Thetford Mines dénonce les actes de vandalisme dont elle est victime de manière répétée depuis le début de l'été. Et les amateurs d'astronomie du Québec auront droit à un spectacle unique cette semaine puisqu'une pluie d'étoiles filantes des Perséides coïncide avec une éclipse solaire partielle cet après-midi. La pluie d'étoiles filantes illuminera le ciel ce soir, jeudi et vendredi. C'était vos manchettes.
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artistes IA, donc c'est vraiment dur de les déceler parce que la qualité est extraordinaire et comparable à ce qu'on entend de vrais humains. Donc ça va être identifié maintenant sur la plateforme d'écoute en continu qu'est Spotify.

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8: Bonjour, ici Boris Chassaigne. La municipalité de Saint-Joseph-de-Colrenne envisage la possibilité d'autoriser un champ de tir dans le secteur de la mine Normandie. Le conseil municipal a adopté un premier projet de résolution en ce sens le 6 juillet dernier. Ce champ de tir n'est pour l'heure pas autorisé dans ce secteur. La municipalité va tenir une soirée de consultation publique autour de ce projet le 17 août prochain. Les installations sanitaires du stade de baseball du parc Notre-Dame de Thetford ont été la cible de trois vandales le 10 août dernier. Des images ont été captées et partagées avec la Sûreté du Québec. La ville de Thetford Mines dénonce les actes de vandalisme dont elle est victime de manière répétée depuis le début de l'été. Et les amateurs d'astronomie du Québec auront droit à un spectacle unique cette semaine puisqu'une pluie d'étoiles filantes des Perséides coïncide avec une éclipse solaire partielle cet après-midi. La pluie d'étoiles filantes illuminera le ciel ce soir, jeudi et vendredi. C'était vos manchettes.
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une heure ensemble et cette heure-là, je vais m'assurer de vous offrir de la bonne musique avec des artistes que vous aimez bien. Mike and the Mechanics, ça s'en vient pour nous replonger dans les années 80. Aussi Gavin James and Philippine, quand même juste avant 2020. Et tout

0: 80, 90, 2000 et les plus récentes comme Be Her de Ella Langley.
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Loup-Garou. Par contre, je peux encore m'offrir leur chanson. Et là, celle que je vous offre, c'est Maria. En 1995, l'année de ma naissance, elle est sortie. Voici Ricky Martin sur Viva. Ouais!

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Félicitations à Sam du Blue Ridge Band qui a eu une petite fille tout récemment. Ils vont poursuivre leur spectacle et ils ont de belles choses qui les attendent pour les prochaines semaines. Je vous quitte et vous laisse aux soins de Viva La Casa sur Honest Song de Ryan Kennedy. À plus!

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7: Bonjour, ici Boris Chassaigne. La journée J'achète un livre québécois bat son plein et l'initiative lancée en 2014 semble produire ses effets. L'Institut de la statistique du Québec rapporte que les recettes générées par les ventes de livres neufs en librairie ont l'an dernier atteint les 14 millions de dollars en Chaudière-Appalaches. Elles n'étaient que de 9 millions de dollars en 2014. Rappelons que la journée du 12 août a aussi été proclamée la Journée internationale de la jeunesse. La municipalité de Saint-Joseph de Coleraine envisage la possibilité d'autoriser un champ de tir dans le secteur de la mine Normandie. Le conseil municipal a adopté un premier projet de résolution en ce sens le 6 juillet dernier. Ce champ de tir n'est pour l'heure pas autorisé dans ce secteur. La municipalité va tenir une soirée de consultation publique autour de ce projet le 17 août prochain. Le ministre des Transports, Benoît Charrette, affirme que Québec prévoit dévoiler un premier tracé probable du troisième lien dans l'est de Québec au cours du printemps 2027. En entrevue sur les ondes d'Arsenal Média, le ministre Charrette a donné davantage de détails concernant les prochaines étapes du projet après le dévoilement mardi du fait que 21 entreprises ont répondu à l'appel d'intérêt international concernant ce troisième lien autoroutier entre Québec et Lévis. Les installations sanitaires du stade de baseball du parc Notre-Dame de Thetford Mines ont été la cible de 3 vandales le 10 août dernier. Des images ont été captées et partagées avec la Sûreté du Québec, précise la ville. Et les amateurs d'astronomie du Québec ont droit à un spectacle unique cette semaine, puisque la pluie d'étoiles filantes des Perséides coïncide avec une éclipse solaire partielle cet après-midi. La pluie d'étoiles filantes illuminera le ciel ce soir, jeudi et vendredi. C'était vos manchettes, les détails et toutes les nouvelles sur montefeu.com.
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3: Bon milieu de semaine tout le monde, bon mercredi, c'est Ali Bombardier qui vous parle. Hey, il est 16h, le retour à la maison, ça commence maintenant. À Viva, que vous soyez encore au travail, pris dans le trafic ou déjà en train de réfléchir à ce qu'on va manger ce soir, eh bien installez-vous parce que je suis là pour vous accompagner. Donc bienvenue dans Viva la Casa. Dans l'émission aujourd'hui, on va parler d'un geste que presque tout le monde fait. À chaque jour, on ouvre une application, on choisit ce qu'on veut écouter. Pendant des années, là, cet univers a grandi à une vitesse incroyable, mais au Québec, il y a quelque chose qui est en train de changer. Les chiffres montent encore, mais le rythme commence à ralentir. Est-ce qu'on commence à en avoir assez de toutes ces plateformes-là? Et au milieu d'un catalogue, là, ben, presque sans fin, et quelle place reste-t-il pour nos artistes d'ici? La réponse pourrait vous surprendre. Et un peu plus tard, on va imaginer la scène, OK? Au beau milieu d'une journée d'été, la lumière disparaît soudainement et le ciel devient sombre. C'est pas une panne de courant ni un immense orage, mais évidemment, c'est assez rare pour faire un voyage, pour voyager des milliers de curieux, curieuses. Donc, on va voir ça. Une partie de l'Europe qui vivra aussi aujourd'hui près de 2 minutes de nuit en plein jour. Ça se passe où? Pourquoi ça se produit? Qu'est-ce qui va se passer? C'est ça que je vais vous expliquer également au cours de l'émission. Tout ça accompagné de bonne musique, hein? Et de plaisir au rendez-vous. Qu'est-ce qu'on va en pouvoir? Qu'est-ce qu'on va pouvoir entendre? France d'amour, je n'irai pas ailleurs. Gabriel Fredette également, le bon choix. Marc Anthony, you sang to me. Il y a aussi du Max McNow qui va débuter maintenant à chanter. Ouais, je laisse la place. Better Before You, à Viva. La musique. Bon retour à la maison.

0: Dans cinq minutes, on va parler de notre fameuse, de notre façon d'écoute de la musique. Il y a Spotify, Apple Music et compagnie qui sont partout maintenant. Mais pour la première fois, on commence à voir un ralentissement assez important au Québec. Et ce qui m'a surpris, surtout le surpris, c'est de voir ce qu'on écoute le plus. Est-ce que c'est les nouveautés ou les vieilles chansons qu'on connaît déjà par cœur? Et la réponse, pour vrai, sincèrement, elle m'a vraiment étonné. Donc, je vous en parle dans les prochaines minutes, suite après France d'amour. Je n'irai pas ailleurs, mais juste avant, Gabriel Fredette, Le Bon Choix, à Viva, la musique.
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0: On écoute toujours énormément de musique en continu au Québec, mais là, la croissance est comme ralentie. Elle commence à ralentir. Selon l'Institut de la statistique du Québec, 31,9 milliards d'écoutes ont été enregistrées sur les plateformes comme Spotify en 2025. Disons que, tu sais, le petit bouton, le jouer, n'a pas pris beaucoup de vacances là, de ce temps-ci. Par contre, le nombre d'écoutes a augmenté de seulement 3% en un an. Hey, c'est pas gros, là. C'est beaucoup moins que la hausse de 12% observée en 2024 et celle de 2023 qui a monté de 16%. La musique en continu, ben, ça le dit. Ça continue de gagner du terrain, mais beaucoup moins rapidement qu'avant, là. Et, qu'en est-il de nos artistes québécois? Leur musique représente seulement 7,1% de toute l'écoute faite dans la province. Ça aussi, je trouve que c'est pas beaucoup. Cette proportion-là, ça reste faible. Parmi les 20 artistes les plus écoutés au Québec en 2025, il y en a un seul qui vient d'ici, c'est les Cowboys Fringants. Qui est au 12e rang. C'est fou, là. Il y en a plusieurs autres qui sont bons, là, de bons artistes. Et au Québec, on en a une panoplie. La langue anglaise domine aussi largement. Plus de 83% des chansons écoutées sont en anglais, contre un peu moins de 10% en français. Et bonne nouvelle, malgré tout ça, là, l'écoute des chansons en français a augmenté de 9% en un an. Au moins, ça a augmenté. Autre détail intéressant, les Québécois aiment retrouver leur vieux succès. Donc, la moitié des écoutes vient maintenant des chansons lancées il y a plus de 5 ans. Donc, les nouveautés sorties depuis 18 mois ou moins représentent seulement 28% de l'écoute. Hein? On aime bien mieux nos vieux classiques. On aime bien ça, on aime bien ça, on aime bien ça. Bref, les plateformes, là, ça demeure très, très, très populaire. On prend une courte pause et au retour, Amy Winehouse, Rehab, Aviva, la musique. 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

que nous poursuivons notre journée bien normalement, il y a des millions de personnes qui ont vu la lumière changer complètement au-dessus de leur tête. À certains endroits, le jour s'est presque transformé en nuit pendant au moins de 2 minutes. Là. Un spectacle naturel très rare préparé depuis des années qui a fait voyager des curieux et des scientifiques. C'est qu'est-ce qui a prolongé une partie de l'Europe dans le noir et pourquoi il y a certains pays qui étaient aux premières loges? Je vous raconte ça tout de suite après Roxane Bruno, partout à Viva, la musique.

0: L'événement astronomique de ce mercredi 12 août, c'est une éclipse solaire totale qui touche une partie de l'hémisphère nord. Donc, une éclipse solaire se produit lorsque la Lune passe entre la Terre et le Soleil. Dans une bande très précise, là, elle cache complètement le Soleil pendant quelques instants et le ciel devient beaucoup plus sombre, un peu comme un début de la nuit. Et le trajet de l'éclipse totale passe par le nord de la Russie, le Groenland, l'Islande, le nord de l'Espagne et une toute petite partie du Portugal. Dans la majorité de ces endroits, le soleil est entièrement caché pendant moins de 2 minutes près du centre du trajet et la durée peut dépasser légèrement le 2 minutes sans atteindre 2 minutes et demie. Là. En Espagne, le moment le plus attendu se produit en soirée juste avant le coucher du soleil. Il faut donc comprendre que lorsqu'on parle d'un phénomène visible ce soir, on parle de l'heure européenne. Ici au Québec, l'éclipse se déroule plutôt en début d'après-midi. Le Québec se trouve pas dans la bande de l'éclipse totale. Chez nous, elle est seulement partielle. Selon la NASA, à Montréal, elle commence à 12h50, atteint son maximum à 13h45 et prend fin à 14h38. Ça, c'est précis. Au maximum, environ 18% du soleil est caché. À Toronto, la portion est encore plus petite, là, environ 8%. Dernier rappel important, là, des lunettes de soleil ordinaires ne protègent pas les yeux. Hein. Pour observer une éclipse partielle, il faut absolument de vraies lunettes d'éclipse conformes là, à la norme. Là. ISO 12312-2. Là, vous pouvez voir là, ça sur les réseaux. Il faut faire attention également à ce qu'on peut acheter parce que des fois, c'est pas eux autres qui sont ben recommandés. On prend une courte pause et au retour, Maroon 5, Beautiful, Miss Stakes, à Viva la musique. 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
9: Tranquillement, pas vite, on va reprendre le beat hein, dans l'émission du matin. 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Je vais jaser avec Andréanne Morin. Salut!
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1: Ambiance en pleine cabine, je vous raconte ça dans les prochaines minutes. Tout de suite après, quand la maison est grande, mais juste avant, Marc Dupré, restez fort à Viva la musique. Encore.

0: Imaginez être dans un avion, OK, y avoir soudainement 80 musiciens sortir leur instrument. C'est ce qui est arrivé en janvier dernier entre l'île de Grande Canarie en Espagne et Nice en France. Peut-être que vous en avez fait partie, là. Mais les membres de l'orchestre philharmonique de Monte-Carlo venaient d'une tournée à bord d'un avion qui était réservé spécialement pour eux. Et le personnel de bord leur avait souvent suggéré de jouer pendant leur voyage. Mais cette fois, ils ont accepté. C'est fou. Avec l'autorisation de l'équipage, les musiciens ont interprété la farandole de l'Arlésienne. Je ne connaissais pas cette pièce, cette œuvre. Je suis allé l'écouter et c'était de toute beauté. Il y a plusieurs qui avaient leur instrument dans la cabine. Par contre, les percussionnistes ont dû imprévisionner, OK? Parce que les autres, leur équipement, bien évidemment, ils étaient dans la soute, OK? C'est gros quand même, là. Donc, ils ont tapé dans leurs mains, ils ont utilisé des parties de la cabine pour créer un rythme. C'est comme quoi, même un avion peut devenir un instrument de musique. Et la scène a été filmée, c'est ça qui est beau dans l'histoire, puis ça a été publié sur le compte Instagram de l'orchestre. Vous avez juste à aller voir l'orchestre philharmonique de Monte-Carlo. La vidéo est disponible. Et selon sa responsable des communications, le personnel de bord a apprécié le concert. Ben, j'espère qu'il a apprécié le concert. Il était gratuit. Tu sais, des fois, aller voir un orchestre là, quelconque, c'est assez dispendieux. Là. La musique classique, là, juste pour aller voir, là, il faut que tu ailles comme un manteau de poêle de fourrure ou de plume là, pour y aller. Là. Bon, peut-être que j'exagère un peu, mais quand même, j'aimerais tellement ça que ça m'arrive. Là. Tu t'en attends pas, tu t'en vas en voyage. T'as ça qui arrive dans l'avion, le tout, 80 musiciens qui sortent leur instrument, ça a dû être de toute beauté. Bref, certains vols offrent un film et eux autres, ces passagers, ont plutôt eu droit à un orchestre en direct à des milliers de mètres dans les airs. On prend une courte pause et au retour dans la prochaine heure, Alex Warren, Fever Dream, Aviva, la musique.
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6: Bonjour, ici Boris Chassaigne. La journée J'achète un livre québécois bat son plein et l'initiative lancée en 2014 semble produire ses effets. L'Institut de la statistique du Québec rapporte que les recettes générées par les ventes de livres neufs en librairie ont l'an dernier atteint les 14 millions de dollars en Chaudière-Appalaches. Elles n'étaient que de 9 millions de dollars en 2014. Rappelons que la journée du 12 août a aussi été proclamée la Journée internationale de la jeunesse. La municipalité de Saint-Joseph de Colerain envisage la possibilité d'autoriser un champ de tir dans le secteur de la mine Normandie. Le conseil municipal a adopté un premier projet de résolution en ce sens le 6 juillet dernier. Ce champ de tir n'est pour l'heure pas autorisé dans ce secteur. La municipalité va tenir une soirée de consultation publique autour de ce projet le 17 août prochain. Le ministre des Transports, Benoît Charrette, affirme que Québec prévoit dévoiler un premier tracé probable du troisième lien dans l'Est de Québec au cours du printemps 2027. En entrevue sur les ondes d'Arsenal Média, le ministre Charrette a donné davantage de détails concernant les prochaines étapes du projet après le dévoilement mardi du fait que 21 entreprises ont répondu à l'appel d'intérêt international concernant ce troisième lien autoroutier entre Québec et Lévis. Les installations sanitaires du stade de baseball du parc Notre-Dame de Thetford Mines ont été la cible de trois vandales le 10 août. Dernier, des images ont été captées et partagées avec la Sûreté du Québec, précise la ville. Et les amateurs d'astronomie du Québec ont droit à un spectacle unique cette semaine, puisque la pluie d'étoiles filantes des Perséides coïncide avec une éclipse solaire partielle cet après-midi. La pluie d'étoiles filantes illuminera le ciel ce soir, jeudi et vendredi. 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
2: Bon retour tout le monde, c'est Ali Bombardier encore avec vous pour cette dernière heure juste avant l'arrivée des hits Viva avec Jerry Castonguay qui est pas mal prêt, Bienvenue dans Viva la Casa, votre rendez-vous pour décrocher du travail et rendre le chemin plus agréable. Hein? Que vous soyez dans l'auto en train de préparer le souper ou déjà installé sous le divan, eh bien restez avec moi parce qu'on a de la bonne musique, du plaisir et deux sujets qui pourraient bien vous... Vous concernez. Ben oui, on sait jamais. D'abord, tu sais, quand on prend une douche, là, une bonne douche chaude, ça fait du bien. Tu sais, vous faites probablement ce petit geste sans même y penser. Il y a certains qui sont convaincus qu'ils aident à chasser la vapeur, alors qu'il y en a d'autres qui font exactement le contraire. Pourtant, selon l'installation de votre salle de bain, un mauvais choix pourrait simplement envoyer toute cette humidité ailleurs dans la maison. Alors, est-ce qu'il faut ouvrir ou fermer la porte? La réponse n'est pas aussi évidente qu'on le pense, et je vous explique tout ça un peu plus tard dans l'émission. On va également parler d'une pression que plusieurs parents connaissent beaucoup trop bien. Peu importe leur décision, quelqu'un semble toujours prêt à leur dire qu'ils en font trop ou même pas assez. Là. À force de recevoir des conseils contradictoires, il y a certains qui finissent par croire qu'il existe une façon parfaite d'élever un enfant. Mais si la meilleure chose à faire était justement d'abandonner cette recherche de perfection, on en discute ensemble dans l'émission. Tout ça accompagné de chansons que vous aimez. Hein? On monte le son, on laisse la journée derrière nous, puis on commence maintenant avec Viva la Casa. Qu'est-ce qu'on va pouvoir entendre dans les prochaines minutes? Cœur de pirate qui s'amène, t'es belle. La dernière de Céline Dion. Bonjour, pardon, merci. Michael Bublé. Oh oui, Bublé, devrais-je dire, c'est so. Ouais, j'aime tellement cette chanson-là, ça fait revivre l'été. Mais on commence avec l'excellent Alex Warren. Fever Dream, à Viva, la musique.

0: après une douche bien chaude, on fait presque tout ce petit geste sans même y penser. Le problème, c'est que la moitié des gens fait exactement le contraire de l'autre. Il y a une option qui semble chasser la buée rapidement, mais pourrait simplement envoyer toute cette humidité ailleurs dans la maison. L'autre paraît garder le problème enfermé, alors qu'elle peut parfois être la meilleure solution. Alors, est-ce qu'il faut ouvrir ou fermer la porte de la salle de bain? La réponse arrive un peu plus tard, tout de suite après « Cœur de pirate, t'es belle ». Mais juste avant, la dernière de Céline Dion, « Bonjour, pardon, merci, à Viva, la musique ».
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réponse dépend surtout de la ventilation, pour vrai. Là, parce que l'objectif n'est pas simplement de faire disparaître la buée du miroir. Là. Il faut envoyer l'air humide à l'extérieur de la maison. Donc, si votre salle de bain possède un ventilateur d'extraction, un mot que j'aime bien, là, d'extraction qui fonctionne bien et qui évacue dehors, ben, c'est généralement préférable de garder la porte fermée pendant un moment. Le ventilateur peut alors aspirer l'humidité directement au lieu de la laisser se répandre dans le couloir, les chambres ou même le salon. Il y a Santé Canada qui recommande de faire fonctionner ce ventilateur pendant la douche puis pendant au moins 30 minutes après avoir pris sa douche. Il faut toutefois que l'air puisse entrer dans la pièce, souvent grâce à un petit espace là, qui est situé sous la porte. Et si vous n'avez pas de ventilateur, mais que votre salle de bain possède une fenêtre, ouvrez-la pendant quelques minutes. L'humidité là, pourra sortir directement, prendre l'air. Et si vous n'avez pas, si vous n'avez ni ventilateur, ni fenêtre, ben, ouvrez la porte devient utile. Mais ouvrir seulement la porte, ça règle pas vraiment le problème. Tu sais, parce que la vapeur quitte peut-être la salle de bain, mais elle se promène ensuite dans le reste de la maison. Ouvrez aussi une fenêtre dans une autre pièce pour créer une circulation d'air. Ça aide. Il y a certains signes qui montrent que l'humidité reste trop longtemps, un miroir embué pendant une éternité, des joints qui noircissent, une odeur de renfermé, de la peinture qui s'écaille ou des traces de moisissure. Là. Ça, c'est jamais bon, ça, de la moisissure. Là. Vous pouvez aussi penser une raclette là, sur...

0: fermée, tout dépend de votre système de ventilation. On prend une courte pause, mais on prend une petite courge d'eau. Puis au retour, Matt Lang s'amène avec She Stole My Truck. À Viva!
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Même que bébé arrive, il y a une drôle de compétition qui commence. Et tout le monde semble connaître la bonne façon de nourrir, de coucher, de consoler, éduquer un enfant. Sauf que les conseils se contredisent constamment. Et à force de vouloir tout réussir, il y a plusieurs parents qui finissent par douter de chaque décision. Mais ce qui fait réellement un bon parent pourrait être beaucoup plus simple qu'on le pense. Et si la solution était d'accepter ce qu'on cherche toujours à éviter, je vous en parle dans les prochaines minutes. Mais juste avant, on met un peu plus de soleil. On monte la température avec Enrique Iglesias. Tired of being sorry. À Viva la musique.

0: temps aujourd'hui, c'est parfois avoir l'impression de passer un examen dont personne connaît vraiment les réponses. Là. Avant même l'arrivée de l'enfant, les conseils, ça commence, ça défile. Tu le portes trop, tu devrais l'allaiter encore, tu es trop sévère, au contraire même, tu es trop permissif. Le problème, c'est que ces recommandations viennent de partout. La famille, les amis, les réseaux sociaux, et elles se contredisent souvent. Selon un article de Sudinfo, oui, Sudinfo, cette recherche du parent parfait peut créer beaucoup de doutes, de pression, de culpabilité. Mais, tu sais, les parents là, parfaits, ça existe pas, ça existe nulle part. Et tant mieux pour vrai, parce que les enfants, là, ça vient pas avec un manuel d'instruction, ni avec un service à la clientèle qui est ouvert 24 heures sur 24. L'idée n'est donc pas de réussir chaque intervention du premier coup. La parentalité se construit avec des essais, des erreurs et des ajustements. L'article conseille d'abord de faire le tri parmi les informations qui sont reçues. Pour une question de santé, là c'est sûr, on se tourne vers un professionnel. Là. Même si grand-mère a dit « Ah, mets de l'eau chaude, ça va bien se passer. » Un professionnel, ça l'a étudié là-dedans, c'est bon là-dedans. Mais pour l'éducation ou pour l'organisation de la famille, il n'existe pas une seule recette qui fonctionne pour tout le monde. Là. Quatre pères peuvent aider. Premièrement, c'est écouter son enfant. Essayer de comprendre ses émotions sans le juger. Deuxièmement, l'aider à devenir autonome tout en gardant des limites claires. Troisièmement, c'est montrer l'exemple. Parce que les enfants, ils observent qui? Beaucoup, beaucoup. Notre comportement et notre façon de gérer le stress. Et finalement, encourager les curiosités, leur apprentissage et ce qui les passionne également. Bref, douter ne signifie pas qu'on échoue. Souvent, ça montre simplement qu'on veut bien faire. On prend une courte pause et vous êtes tous des bons parents. Je vais finir ça de même. On prend une courte pause et au retour, Taylor Swift s'amène avec I Knew It, I Knew You. À Viva! 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

0: c'est t'as eu une belle place dans le country québécois avec sa voix grave, son énergie qui est rassembleuse là. En 2023 d'ailleurs, son premier album Soir de quai lui a valu le Félix de l'album country de l'année. On le retrouve ici aux côtés de Kevin Parent pour revisiter une chanson de l'année des années 90 qui parle de la vie sur la route, de la famille, de l'absence. Donc voici.
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Pardier. On se retrouve pour la dernière de la semaine demain dans votre retour à la maison. Viva la Casa. Là, parlant de bonne musique, parce que Viva, il y a toujours de la bonne musique. Jerry Castonguay qui s'amène dans les prochaines minutes dans les hits Viva. Et nous, ben, on clore ça en beauté avec Vilain Pingouin sous la pluie. Parce que Viva, c'est la musique. Bonne soirée tout le monde, puis à demain.

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6: Bonsoir, ici Boris Chassaigne. Le ministre des Transports, Benoît Charrette, affirme que Québec pourrait dévoiler un premier tracé du troisième lien entre Québec et Lévis dès le printemps prochain. Le gouvernement du Québec a confirmé hier que 21 entreprises avaient répondu à l'appel d'offres international visant ce lien autoroutier. Les installations sanitaires du stade de baseball du parc Notre-Dame de Thetford Mines ont été la cible de 3 vandales le 10 août dernier. Des images ont été captées et partagées avec la Sûreté du Québec. La municipalité de Saint-Joseph-de-Colerain envisage la possibilité d'autoriser un champ de tir dans le secteur de la mine Normandie. La municipalité va tenir une soirée de consultation publique autour de ce projet le 17 août prochain. Et les amateurs d'astronomie du Québec auront droit à tout un spectacle cette semaine. La pluie d'étoiles filantes des Perséides illuminera le ciel ce soir, jeudi, et vendredi. C'était vos manchettes.
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2: La bonne nouvelle là-dedans, c'est qu'il y a déjà plus de la moitié de la semaine de compléter. Beau travail, la gang. Et pour vous récompenser, on a sorti des hits qui viennent du passé, qui sont arrivés au numéro 1. Ce sont les hits Viva. Je m'appelle Jay, c'est moi qui vous accompagne. J'espère que vous digérez bien votre souper. Peut-être que vous êtes en train de le faire. Merci de nous avoir choisis. Et là, on va revenir avec une chanson qui a été un des refrains les plus accrocheurs des années 90. Avec un groupe beaucoup plus surprenant qu'on pense. Il vient de la Suède. Puis au début, il mélangeait pop, jazz, puis même un peu de musique lounge. Alors, cette chanson-là est sortie en 96 et est devenue un succès mondial, surtout après avoir été utilisée dans le film Roméo plus Juliette avec Leonardo DiCaprio. Voici Love Fool dans les hits Viva partout au Québec.

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Dans les prochaines minutes, en ce mercredi soir à Viva, je vais vous présenter un des premiers artistes internationaux à se faire connaître grâce à la télé-réalité. Mais avant, Elton John, Dua Lipa, Cold Heart à Viva.

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1: On va revenir en 2007 ce soir avec un gars qui s'est fait connaître grâce à American Idol. Puis on était au premier balbutiement de la télé-réalité musicale. Il y avait quelques saisons à peine, mais lui, contrairement à d'autres candidats de télé-réalité, s'est imposé avec son vrai rock. Puis sa chanson qui l'a fait connaître, ben, lui et son groupe, a joué partout dans le monde. Puis fait intéressant, elle avait été écrite à l'origine comme une chanson assez personnelle sur le retour à la maison après une longue durée, mais le public s'est tellement reconnu. La famille, les racines, le besoin de trouver un endroit où on se sent chez nous, en sécurité. C'est ce qui a transformé cette chanson-là en hymne émotionnel bien au-delà du rock. Il s'agit de Chris Daughtry dont je parle avec la chanson de son groupe Daughtry en 2007. C'était Home. Bon mercredi à Viva!

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1: La radio qui commence votre journée du bon pied demain matin dès 6h avec On part ça de même, c'est Viva et on nous ramène en 1984 dans les hits Viva. Alors que les Eagles étaient sur pause, ceux qui nous ont offert, entre autres, Hotel California. Puis lui, qui faisait partie du groupe, cherchait à redéfinir sa carrière solo. Donc, il est sorti avec ses synthétiseurs atmosphériques, sa guitare assez unique, qu'on retrouve aussi dans Eagles. C'est devenu un classique. Mais derrière l'ambiance estivale, ben, c'était pas vraiment une chanson joyeuse, un peu comme Hotel California, justement. Puis, ça parlait du temps qui passe, des amours qu'on retrouve plus, puis cette sensation bizarre qu'on voit la jeunesse s'éloigner. Il s'agit de Don Henley, qui a enregistré Boys of Summer, souvenir de 84, au retour à Viva.
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1: C'est vraiment thématique années 80 ce soir dans les hits Viva, parce que là, on va revivre notre cours de FPS. Je sais pas si vous l'avez regardé dans votre cours, mais moi, c'est sûr, avec le fameux film Breakfast Club qui a popularisé cette chanson-là. Et c'est drôle, parce que ils ont longtemps refusé avant de finalement accepter qu'elle soit enregistrée, cette chanson-là. C'est la plus célèbre du groupe Simple Minds. Puis ça a été une bonne affaire qu'ils l'enregistrent, parce que ça a été un succès international et ça a resté à jamais associé avec le film. On se rappelle que le personnage Judd Nelson là, a levé le poing dans le stationnement. C'est vraiment une image qui, moi encore, je l'ai en tête. Puis Simple Minds avait déjà une carrière solide en Europe, mais vraiment en Amérique, c'est grâce à cette chanson-là qu'on les a connus. Voici Don't You à Viva.

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1: Et c'est déjà la fin de la soirée pour moi. Je vais vous retrouver demain midi avec le lunch 80-90-2000. On va parler de l'importance d'avoir des petites routines le matin plus qu'on vieillit. Ça va être intéressant. Une chose est sûre, c'est qu'on passe la soirée avec vous, avec les incontournables de notre région jusqu'à minuit. Les hits se poursuivent, mais du côté francophone, puis on en a des bons, notamment là, la nouveauté de sur nos ondes là, de Stromae, Pomme et Coldplay. C'est pas une nouveauté musicale parce que c'est quand même sorti et ça a eu un succès pratiquement planétaire. Ma meilleure ennemie, ça s'en vient. Je m'appelle Jay puis on se dit à demain. Salut!
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2: Bonsoir, ici Boris Chassaigne. Le ministre des Transports, Benoît Charrette, affirme que Québec pourrait dévoiler un premier tracé du troisième lien entre Québec et Lévis dès le printemps prochain. Le gouvernement du Québec a confirmé hier que 21 entreprises avaient répondu à l'appel d'offres international visant ce lien autoroutier. Les installations sanitaires du stade de baseball du parc Notre-Dame de Thetford Mines ont été la cible de 3 vandales le 10 août dernier. Des images ont été captées et partagées avec la Sûreté du Québec. La municipalité de Saint-Joseph-de-Colerennes envisage la possibilité d'autoriser un champ de tir dans le secteur de la mine Normandie. La municipalité va tenir une soirée de consultation publique autour de ce projet le 17 août prochain. Et les amateurs d'astronomie du Québec auront droit à tout un spectacle cette semaine. La pluie d'étoiles filantes des Perséides illuminera le ciel ce soir, jeudi et vendredi. C'était vos manchettes.
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Déjà milieu de semaine, en ce mercredi 12 août, il y en a un peu plus de fait dans la semaine qui en reste à faire et c'est François encore une fois qui passe la soirée avec vous. Et ça, ben, c'est un gars qui accompagne les lève-tôt tous les matins de semaine dès 6h. Mon collègue et ami Jason Caron dans On part ça de même, encore une fois en mode estival. Et là, partez la journée toujours de la meilleure façon avec la bonne humeur de Jason. Demain, ce sera le début d'une belle collaboration avec Andréane Morin du Carrefour Jeunesse Emploi de Frontenac. Donc, à ne pas manquer, de 6 à 9. Jason, toujours avec vous dans On part ça de même. Viva la musique, on retourne justement à notre programmation musicale.

Il y a le Festival de Saint-Frédéric qui présente un gala d'humour pas plus tard que demain, 13 août, et impossible de ne pas rire avec ce trio. Seulement leur regarder le visage, puis habituellement, on a déjà le coin de la lèvre là, qui veut hein, s'ouvrir. Réal Bélan, Stéphane Fallu et Jean-Claude Gélina. Ouais, je te farfadais. Donc, retrouvez tous les détails de l'événement. Je vous dis ça à l'instant là, sur la page Facebook, bien sûr, du Festival de Saint-Frédéric.

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2: Tranquillement, pas vite, on va reprendre le beat hein, dans l'émission du matin. Le retour de nos collaborations, notamment une demain avec le Carrefour Jeunesse Emploi de Frontenac. Je vais jaser avec Andréanne Morin. Salut!
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3: Bonsoir, ici Boris Chassaigne. Le ministre des Transports, Benoît Charrette, affirme que Québec pourrait dévoiler un premier tracé du troisième lien entre Québec et Lévis dès le printemps prochain. Le gouvernement du Québec a confirmé hier que 21 entreprises avaient répondu à l'appel d'offres international visant ce lien autoroutier. Les installations sanitaires du stade de baseball du parc Notre-Dame de Thetford Mines ont été la cible de 3 vandales le 10 août dernier, des images ont été captées et partagées avec la Sûreté du Québec. La municipalité de Saint-Joseph-de-Colerain envisage la possibilité d'autoriser un champ de tir dans le secteur de la mine Normandie. La municipalité va tenir une soirée de consultation publique autour de ce projet le 17 août prochain. Et les amateurs d'astronomie du Québec auront droit à tout un spectacle cette semaine. La pluie d'étoiles filantes des Perséides illuminera le ciel ce soir. Jeudi et vendredi. C'était vos manchettes.
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